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2: Et le journal de Fabrice Legrier. Bonjour Fabrice.
3: Bonjour Edouard, bonjour à tous.
2: À la une d'abord, le sommet entre Donald Trump et Xi Jinping qui se tient en ce moment même à Pékin.
3: Le président chinois s'est dit heureux d'accueillir son homologue, un honneur comme j'en ai rarement eu, lui a répondu ce dernier. Au menu des discussions, le conflit au Moyen-Orient, Taïwan et de nombreux sujets économiques. Alors que l'image de l'Amérique semble s'être nettement dégradée chez les Chinois, comme nous l'expliquera notre correspondante Cléa Broderst, que nous retrouverons en direct de Pékin dans un instant. Reprise des négociations entre Israël et le Liban aujourd'hui, objectif obtenir une paix durable, alors que sur le terrain, le cessez-le-feu du 17 avril entre Israël et le Hezbollah ne cesse d'être rompu. Plus de 400 morts en tout depuis près d'un mois, au moins 22 personnes tuées au Liban, rien qu'hier. Et en RDC, l'organisation de défense des droits de l'homme Human Rights Watch accuse l'AFCM-23 et les forces rwandaises d'exactions lors de la prise et l'occupation de la ville d'Uvira, c'était en décembre dernier. Exécution sommaire, viol, enlèvement, disparition. L'ONG parle de crimes de guerre, compte rendu dans ce journal. Donald Trump accueilli en grande pompe ce matin lors de son arrivée au Palais du Peuple à Pékin, là où se tient actuellement le sommet avec Xi Jinping, le président chinois qui s'est dit heureux de le recevoir au moment où le monde est à la croisée des chemins et lui affirmant que Chine et États-Unis devraient être des partenaires et non des rivaux malgré les différends. Ce à quoi Donald Trump lui a répondu en lui promettant un avenir fabuleux entre les deux pays. Les discussions sont entrées dans le vif du sujet, au programme la guerre en Iran, mais aussi droits de douane, la question de Taïwan ou encore les terres rares, les semi-conducteurs et l'intelligence artificielle. Dans la délégation qui accompagne le président américain, le PDG de Boeing, mais aussi Elon Musk, ainsi que les patrons d'Apple et du géant des puces électroniques Nvidia. Et à l'heure de cette visite officielle de Donald Trump à Pékin, ce constat, l'image de l'Amérique semble s'être nettement dégradée chez les Chinois. Pourtant, pendant longtemps, les États-Unis faisaient rêver bon nombre d'entre eux. Cléa Broderst, on vous retrouve en direct de Pékin. Bonjour Cléa.
4: Bonjour Fabrice, bonjour à tous.
3: Entre sentiment d'hostilité américaine ou volonté d'équité, les opinions restent partagées.
4: Oui, nous n'avons pas le rêve américain, nous avons le rêve chinois. C'est une phrase qui revient de plus en plus souvent ici chez les jeunes, alors que beaucoup estiment désormais que la Chine n'a plus grand-chose à envier aux États-Unis.
5: Non, les États-Unis, ça me fait pas envie. La Chine est très bien, on est en sécurité ici, c'est le plus important. Je pense qu'il n'y a rien en Chine qui ne puisse pas suivre.
4: La stabilité, la sécurité reviennent d'ailleurs souvent dans les conversations. Certains voient désormais l'Amérique comme un pays plutôt chaotique qu'inspirant.
6: Il y a toujours des guerres aux États-Unis, c'est tellement désordonné.
4: Mais malgré les tensions entre Pékin et Washington, eh bien le modèle américain continue aussi de faire rêver certains Chinois plus âgés, notamment pour les libertés individuelles qu'ils représentent.
7: La démocratie et la liberté sont développées aux États-Unis et les gens ordinaires ont des droits. Le rêve américain est un rêve de lutte individuelle. C'est le rêve où l'on peut développer son caractère, ses talents et ses capacités personnelles. C'est ce à quoi nous aspirons et ce dont nous, les Chinois, manquons.
4: Un mélange d'admiration, de critique et de patriotisme, alors que la rivalité entre les deux puissances continue de redessiner le regard que les Chinois portent sur les États-Unis. Fabrice.
3: Cléa Broderst, les Yang depuis Pékin pour RFI. Et je vous le disais, le sommet entre Xi Jinping et Donald Trump se tient en ce moment même. Ça vient de nous parvenir. Xi Jinping prévient Donald Trump du risque de conflit Chine-États-Unis si la question de Taïwan est mal gérée. Nous reviendrons sur ce sommet dans toutes nos éditions. Au Liban, malgré la trêve en cours depuis le 17 avril, l'armée israélienne a intensifié ses frappes sur le sud du pays. Hier, une vingtaine de localités visées et au moins 22 morts selon un dernier bilan du ministère libanais de la Santé. Plus de 400 morts au total en près d'un mois lors des multiples violations de la trêve par Israël et le Hezbollah. C'est dans ce contexte ô combien tendu que les troisièmes négociations directes entre Beyrouth et Tel Aviv vont reprendre aujourd'hui à Washington. Rencontre entre émissaires dont l'objectif affiché est d'obtenir une paix durable entre les deux ennemis historiques. Mais face aux requêtes israéliennes, les Libanais n'ont aucune marge de manœuvre, Noé Pignède.
8: Principale condition posée par Israël pour stopper sa guerre d'agression, le désarmement du Hezbollah, un serpent de mer depuis des années qui met le gouvernement libanais dans l'impasse. La puissante milice a déjà annoncé que cette question ne ferait pas partie des discussions. Le début de la guerre le 2 mars a mis un coup d'arrêt au processus de démilitarisation du groupe, entamé par Beyrouth en août dernier, et maintenant que l'armée israélienne a envahi le sud du Liban et chassé la population, difficile d'imaginer que le parti chiite accepte de déposer les armes sous les bombes. Bien au-delà des partisans du Hezbollah. Beaucoup de Libanais le considèrent comme le dernier rempart contre l'occupation, car face à l'avancée des troupes de Tel Aviv, l'armée régulière a quitté ses positions sans tirer un seul coup de feu, sous pression d'Israël. Aucun pays occidental ne fournit aux militaires libanais l'arsenal suffisant pour se défendre contre les agressions répétées de leurs voisins. C'est sur cette faiblesse que prospère le Hezbollah, qui poursuit sa riposte à l'offensive israélienne.
3: Noé Pignède. La guerre en Ukraine également. Des responsables ukrainiens affirment que Kiev et d'autres régions du pays ont été la cible d'une attaque massive de drones et de missiles russes dans la nuit. Le bilan fait état d'au moins un mort et de 16 blessés dans la capitale ukrainienne. Hier déjà, Volodymyr Zelensky affirmait que Moscou avait lancé au moins 800 drones sur son pays, faisant au moins 6 morts. Le président ukrainien qui a accusé la Russie d'avoir mené délibérément ces attaques le jour de l'arrivée en Chine de Donald Trump. Dans l'est de la RDC, alors que l'AFC-M23, soutenu par le Rwanda, s'est retiré cette semaine de plusieurs localités de la plaine de la Ruzizi et des hauts plateaux dans le sud Kivu, l'organisation de défense des droits humains Human Rights Watch accuse le groupe armé et les forces rwandaises d'exactions lors de la prise et l'occupation d'Uvira. C'était en décembre dernier. Le M23 et des éléments des forces rwandaises étaient alors entrés dans la ville après plusieurs jours de combat contre l'armée congolaise et les milices Wazalendo alliées et avaient occupé Uvira pendant un mois. Selon Human Rights Watch, leurs combattants ayant donc commis de graves violations du droit international humanitaire, dont beaucoup constituent des crimes de guerre. Alexandra Brangeon.
9: 10 décembre, le M23 et les forces rwandaises entrent dans Uvira après plusieurs jours de combat. Selon des témoignages recueillis par Human Rights Watch, les combattants tirent sur des civils qui tentent de fuir, notamment des hommes et des garçons accusés d'appartenir aux milices Wazalendo. Un témoin relate comment son frère, sa femme et leurs deux enfants ont été abattus dans le quartier de Kavimvira alors qu'ils tentaient d'atteindre le Burundi voisin. Le rapport de Human Rights Watch fait également état d'exécutions sommaires et de viols alors que le M23 et les forces rwandaises allaient de maison en maison, notamment dans les quartiers de Kasenga et de Rugenge. L'organisation rapporte des enlèvements et la disparition d'hommes et de garçons qui ont probablement été recrutés de force par le groupe armé. Human Rights Watch craint que ces cas documentés d'une extrême gravité et brutalité ne représentent qu'une petite partie des exactions commises par les combattants du M23 et des forces rwandaises. L'organisation appelle à des enquêtes rapides et à traduire les auteurs de ces violations des droits de l'homme en justice afin d'éviter une répétition de ces cycles de violence dans l'est de la RDC.
3: Alexandra Brangeon. Après le sommet Afrique-France de Nairobi, le président français Emmanuel Macron était en Éthiopie hier. Il s'est entretenu avec le premier ministre éthiopien Abiy Ahmed pour évoquer le partenariat économique entre les deux pays. Il s'est aussi rendu au siège de l'Union africaine à Addis Abeba à l'issue d'une réunion inédite avec le président de la Commission et le secrétaire général des Nations Unies. Le chef de l'État a plaidé pour que la voix africaine puisse être davantage entendue sur le plan international, renouvelant son soutien à une représentation africaine au Conseil de sécurité des Nations Unies. Emmanuel Macron a également affiché sa volonté de voir appliquer la résolution de l'ONU qui oblige les États membres à financer les opérations de paix de l'Union africaine. L'Union européenne n'interdira pas les thérapies de conversion des personnes LGBT. Ces thérapies qui assimilent l'homosexualité à une maladie et qui prétendent à tort pouvoir modifier l'orientation sexuelle ou l'identité de genre d'une personne. Elles peuvent prendre la forme de stages, de séances d'exorcisme ou encore d'électrochocs. Une pétition citoyenne pour les interdire au sein de l'UE a recueilli plus d'un million de signatures. Parmi ceux qui ont relayé cette initiative, la chanteuse belge Angèle ou encore l'ancien Premier ministre français Gabriel Attal. Plutôt qu'une interdiction, la commission de l'UE préfère inciter les pays membres à le faire. Les associations LGBT sont partagées. Julien Chavanne.
10: C'est au nom du réalisme que la Commission européenne a défendu sa décision. Une interdiction à l'échelle des 27 pays de l'Union n'avait quasiment aucune chance d'aboutir, explique Adja Labib, la commissaire en charge de l'égalité.
11: Plutôt que de plonger dans des discussions qui nous auraient mené peut-être à un horizon de 10 à 15 ans, voire 18 ans, on préfère travailler comme ça parce que je pense qu'on est convaincu que ça va être beaucoup plus efficace.
10: Concrètement, la Commission va envoyer un texte aux pays membres pour leur recommander de bannir les thérapies de conversion. 8 pays l'ont déjà fait et l'idée fait son chemin en Irlande, aux Pays-Bas et au Danemark, mais d'autres résistent encore comme la Slovaquie. Malgré tout, pour Shannon Russell, du réseau associations LGBT ILGA Europe, la Commission a fait le bon choix.
8: Nous sommes engagés dans un combat de longue haleine et nous souhaitons obtenir une solution viable et efficace sur le long terme. La Commission a pris la mesure la plus efficace possible.
10: Le groupe Against Conversion Therapy, à l'origine de la pétition, regrette au contraire une occasion manquée. Au Parlement européen, où une résolution pour l'interdiction de ces thérapies a été adoptée en avril dernier, la députée française de la gauche radicale Manon Aubry parle d'une décision honteuse.
3: Julien Chavanne, l'actualité en France, 7 ans de prison ferme, 300 000 euros d'amende et 5 ans d'inéligibilité. C'est la peine requise hier contre Nicolas Sarkozy lors du procès en appel de l'affaire des soupçons de financement libyen de sa campagne présidentielle de 2007. Pour le parquet général, l'ancien président a été, je cite, l'instigateur, l'unique bénéficiaire d'une association de malfaiteurs pour lui permettre d'être élu à l'Élysée. Ses avocats martèlent qu'il n'y a pas eu un centime d'argent libyen versé dans cette campagne ou dans son patrimoine. Avocats dont les plaidoiries sont attendues dans 2 semaines, la cour d'appel rendra son arrêt le 30 novembre prochain. De nombreux écrivains se sont réunis hier après-midi au Théâtre de la Concorde à Paris. Objectif, défendre leurs droits. Le séisme provoqué par l'éviction le 14 avril dernier du patron de Grasset, Olivier Nora, a engendré chez eux la conviction qu'il est désormais urgent de se fédérer, et ce afin de faire face au rouleau compresseur de Vincent Bolloré. À l'origine du mouvement, l'auteur et journaliste Colombe Schneck, Laurence Théo.
12: Ce sont 300 écrivains frondeurs de tous les bords politiques qui comptent bien riposter aux attaques de Vincent Bolloré, Colombe Schneck, auteur chez Grasset.
13: Pour la première fois, on s'est réunis tous ensemble parce que pour la première fois, on est face à quelqu'un qui voulait imposer une idéologie.
12: Ces écrivains qui ont claqué la porte des éditions Grasset veulent reprendre le contrôle sur leurs œuvres et changer une loi qui date de 1957.
13: Les livres appartiennent à l'éditeur jusqu'à 70 ans après notre mort. On est coincé. Nos livres, qui sont une part de nous-mêmes, sont emprisonnés. On voudrait que le code de la propriété intellectuelle, qui régit les rapports auteur-éditeur, prenne en compte plusieurs choses. D'abord qu'un auteur qui n'est plus content d'un environnement idéologique puisse se libérer, qu'il n'ait pas à attendre 70 ans après sa mort. Ça, c'est très, très important. Les droits d'auteur, aujourd'hui, ils sont de 10%. Vous connaissez beaucoup d'industries où la personne qui fabrique, qui fait pousser, qui crée, n'a que 10% de ce qu'elle fabrique. Un producteur d'abricots, il va toucher 20 ou 30%.
12: Le collectif des ex-Grasset, comme il se nomme, se réjouit d'un mouvement qui fait boule de neige. Le collectif Zappé Bolloré, qui réunit 600 professionnels du cinéma, dénonce quant à lui l'emprise du milliardaire d'extrême droite sur le 7e art.
3: Laurence Théo. Allez, un mot de football pour terminer ce journal. Et le Paris Saint-Germain qui remporte son 14e titre de champion de France. Nouveau sacre décroché hier soir après une victoire face à Lens. Score final 2-0. Prochaine grosse échéance pour les Parisiens. La finale de la Ligue des Champions, bien sûr, ce sera le 30 mai face à Arsenal. Une rencontre que vous pourrez suivre en direct sur RFI, 6h13 à Paris, 4h13 en temps universel. C'est la fin de ce journal.
14: Fabrice Le Grier.
3: Et à suivre sur la Radio du Monde, notre reportage international. Dans un instant, nous retrouverons ensuite notre correspondante à Jérusalem, Frédéric Misselin. Jérusalem, où une marche des drapeaux est prévue aujourd'hui. Marche nationaliste d'extrême droite qui célèbre la conquête de la partie orientale de la ville en 1967. Conquête qui vise à être encore étendue en territoire palestinien. L'association de défense...
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2: Information à l'heure de Pékin, on évoque toute la matinée cette rencontre entre Donald Trump et Xi Jinping ce matin. L'actualité aujourd'hui, c'est aussi de la culture en France, le Festival de Cannes. Et notre invitée dans un peu plus d'une heure, la ministre française de la Culture, Catherine Pégard, au micro d'Arnaud Pontus. Mais d'abord le journal, bonjour Paul Lonsin-Spinelli.
3: Bonjour Julien, bonjour à tous.
2: À la une, près de 2 heures de discussion à Pékin entre présidents chinois et américains.
3: Des entretiens qui viennent de se terminer et durant lesquels la question de Taïwan a été abordée. Xi Jinping a prévenu Donald Trump du risque de conflit entre les deux géants si ce dossier était mal géré. En Israël, l'extrême droite se donne rendez-vous aujourd'hui pour la journée dite de Jérusalem. Des célébrations régulièrement marquées par les violences envers les Palestiniens. Après le sommet Afrique-France de Nairobi, Emmanuel Macron a fait un crochet par l'Éthiopie. Hier, au siège de l'Union africaine, le président français a assuré que son pays renouvelait son soutien à une représentation africaine au Conseil de sécurité de l'ONU. Et puis en football, le PSG, champion de France pour la 14e fois, est désormais tourné à 100% vers la finale de la Ligue des Champions.
2: Après les formules de politesse, une première mise en garde de Xi Jinping à Donald Trump.
3: Lors d'un premier entretien qui vient de s'achever, si la question de Taïwan est maltraitée, Chine et États-Unis se heurteront, voire entreront en conflit, a prévenu le président chinois d'après la télévision d'État.
2: Son homologue américain a fort affaire avec ce dossier, mais ce n'est pas le seul.
3: Oui, puisqu'il compte aborder aussi les thématiques du commerce, des terres rares ou encore de l'Iran. La Maison-Blanche veut que Pékin fasse pression sur Téhéran pour débloquer le détroit d'Ormuz. Et plus globalement, le président des États-Unis espère revenir de ce déplacement en Asie avec quelques bonnes nouvelles pour son économie. Une économie américaine grippée, 3,8% d'inflation au mois d'avril, au plus haut donc depuis 3 ans, comme l'a constaté Vincent Sorio dans ce supermarché de Washington.
4: C'est un magasin Lidl qui a ouvert en 2024 à Washington, moins cher que la concurrence. Ce sont les clients comme Fred Pollack qui le disent. Et c'est en nous parce que tout a augmenté.
5: Absolument tout. Aussi bien le prix des médicaments que la nourriture ou l'essence. Le principal objectif de Trump dans tout ça, c'était d'enrichir les sociétés pétrolières. Et elles s'en mettent plein les poches.
4: Ici, dans ce quartier démocrate, tout le monde est d'accord. Non seulement Donald Trump n'aurait pas dû déclencher la guerre, mais en plus, il se fiche de l'inflation qu'il a lui-même provoquée.
6: Les céréales, le lait, les œufs, les trucs de base. L'administration Trump, avec les droits de douane et la guerre en Iran, en est largement responsable.
4: Et lorsqu'on demande à Bart, cet acheteur pressé, s'il croit au discours de la Maison-Blanche, ça va bientôt revenir à la normale, il répond avec un grand sourire.
6: Ouais. Dans le métier aux États-Unis, on appelle ça du bullshit.
4: Vincent Sourio, Washington RFI.
3: La crise au Moyen-Orient et son front libanais également au centre de pourparlers à Washington aujourd'hui. Les délégations libanaises et israéliennes sont en effet attendues dans la capitale fédérale américaine malgré l'opposition du Hezbollah chiite pour tenter donc cette rencontre de consolider la trêve qui est en place depuis près d'un mois. Trêve violée presque quotidiennement. Près de 400 personnes sont mortes dans des frappes israéliennes depuis le 17 avril selon le ministère libanais de la Santé, dont 22 personnes hier.
2: L'extrême droite israélienne en parade dans Jérusalem aujourd'hui.
3: Ces militants représenteront la majorité des dizaines de milliers de participants aux célébrations de la journée dite de Jérusalem. C'est une date qui marque la réunification, entre guillemets, de la ville sainte en 1967. En clair, l'occupation puis l'annexion de la partie palestinienne de la ville. Les Palestiniens, justement. Et les militants des droits de l'homme israéliens y sont souvent pris à partie. Mais malgré ces débordements, la journée reste très importante, en tout cas aux yeux du maire adjoint de Jérusalem qui s'est entretenu avec Amira Suilem.
7: Yes, good morning.
8: C'est un jour qu'il attend avec impatience. Arye King reçoit dans son bureau de la municipalité de Jérusalem, entouré de photos de prières au mur des lamentations.
9: C'est un jour historique parce que nous n'avons pas deux lieux saints au monde. Nous n'en avons qu'un seul. Il y a 59 ans, nous sommes revenus là où notre premier et second temple ont été bâtis. Et là où, selon moi, le troisième temple sera aussi construit.
8: Un projet messianique auquel Arye King souhaite voir de plus en plus d'Israéliens adhérer. Achat de drapeaux, témoignages d'anciens vétérans de la guerre de 67 ou encore concerts. Le budget des festivités a été revu à la hausse cette année.
9: Le budget sera d'environ 2 ou 3 millions de dollars, je crois, quelque chose comme ça. Vos auditeurs doivent comprendre qu'en Israël, les gens deviennent de plus en plus d'extrême droite, je dirais, surtout après le 7 octobre et la guerre qu'on a été obligé de mener. Et c'est pour cela que de plus en plus de personnes célèbrent ce jour-là.
8: Des festivités qui cette année s'étaleront sur une semaine et nouveautés sur l'ensemble du territoire, colonies incluses. Amira Suilem, Jérusalem, RFI.
3: Des immeubles résidentiels en flammes cette nuit à Kiev, en Ukraine, après une importante attaque de drones et de missiles russes. Une personne a été tuée et 16 autres blessés, selon le maire de la capitale ukrainienne.
2: Et en Russie, après Koursk, en décembre 2024, deux autres régions frontalières de l'Ukraine changent de gouverneur.
3: Bryansk et Belgorod, deux autres territoires régulièrement exposés aux ripostes de l'armée ukrainienne, qui changent donc d'administration. C'est en tout cas ce qu'a annoncé Vladimir Poutine, le président russe, hier. Anissa El-Jabri.
10: On savait le gouverneur de Belgorod sur la sellette depuis plusieurs semaines. Il était d'ailleurs officiellement en vacances. Vyacheslav Gladkov devait affronter depuis 2023 les incursions puis les attaques de l'Ukraine. Il se murmurait à Moscou qu'il avait fait trop d'erreurs. La dernière relayait publiquement les protestations de certains habitants sur la suppression de Telegram, une décision prise au sommet qu'il était censé avant tout faire appliquer. Avant l'annonce de ce qui a été présenté comme deux démissions, les désormais ex-gouverneurs avaient aussi perdu leurs adjoints, accusés de corruption dans la construction des fortifications de défense. À la tête de ces régions désormais, deux personnalités qui incarnent loyauté au Kremlin et à son choix de lancer une offensive en Ukraine. Yegor Kovalchuk, qui va diriger la région de Bryansk, était depuis juillet 2024 à la tête de celle de Lugansk, annexée en 2022. Quant à Belgorod, elle va être dirigée par un ancien officier combattant en Syrie, mais aussi en Ukraine, notamment dans la bataille d'Avdivka. Alexandre Chouvaïev va être le deuxième vétéran à diriger une région de Russie après le gouverneur de Tambov, nommé en novembre 2024. Anissa El-Jabri, Moscou, RFI.
3: La Slovaquie, de son côté, a brièvement fermé hier sa frontière avec l'Ukraine pour des raisons de sécurité, après d'importants bombardements russes sur l'oblast de Transcarpathie, région située à proximité de la frontière. En Hongrie, l'ambassadeur russe dans le pays est convoqué ce matin après cette même attaque. La Transcarpathie étant une région où vit une minorité hongroise.
2: Une étape en Éthiopie pour refermer la tournée d'Emmanuel Macron sur le continent africain.
3: Une tournée de 5 jours et après le temps fort du sommet Afrique-France de Nairobi, le président français s'est donc rendu à Addis Abeba. Il a été accueilli hier par le Premier ministre Abiy Ahmed avant de se rendre au siège de l'Union africaine. À l'issue d'une réunion qualifiée d'inédite avec le président de la commission de l'UA, Mahmoud Ali Youssouf, et le secrétaire général des Nations Unies, Antonio Guterres, Emmanuel Macron a plaidé pour que les pays africains puissent être mieux entendus à l'international. Marlène Panara.
11: Emmanuel Macron a plaidé pour l'application de la résolution 2719 de l'ONU. Adoptée fin 2023, elle oblige les États membres à financer les opérations de paix de l'UA.
12: Cette résolution, elle n'a pas encore trouvé d'application directe et concrète parce qu'elle est bloquée. Donc on a vraiment cette volonté, tous les trois, de faire avancer ce dossier et de pouvoir mettre en œuvre cette résolution qui est essentielle. C'est un outil large, fort, crédible, qui d'ailleurs montre que le multilatéralisme fonctionne lorsqu'on s'en donne les moyens.
11: Le président français a également renouvelé son soutien à une représentation africaine au Conseil de sécurité de l'ONU.
12: Nous nous battons pour que l'Afrique soit représentée parmi les membres permanents du Conseil de sécurité. J'ai dit au président, si deux membres étaient nommément désignés par l'Union africaine, par consensus de tous les pairs, je suis sûr qu'aucun des membres permanents ne sera capable de le bloquer. En tout cas, nous ferons tout le travail diplomatique à vos côtés. Mais le temps est venu.
11: L'Union africaine réclame depuis plusieurs années l'attribution d'au moins 2 sièges permanents au profit du continent. Marlène Panara, Addis Abeba, RFI.
3: En France, aucun des 22 patients identifiés comme cas contact d'une passagère du MV Ondus décédée du hantavirus ne présente de symptômes. Ça, c'est ce que déclare le gouvernement français. Tous ont entamé une quarantaine à l'hôpital d'une durée minimale de 14 jours, période qui pourrait s'étirer à 42 jours, soit la durée maximum de la période d'incubation estimée. Une patiente testée positive se trouve toujours dans un état grave à Paris.
2: Pour Nicolas Sarkozy, c'est un copier-coller de la peine requise en première instance.
3: 7 ans de prison ferme, 300 000 euros d'amende des 5 ans d'inéligibilité. C'est ce que l'accusation a demandé hier en appel à l'encontre de l'ex-président français jugé dans l'affaire du financement présumé libyen de sa campagne de 2007. Les procureurs financiers demandent la condamnation de Nicolas Sarkozy pour tous les délits pour lesquels il comparaît. C'est un récit d'audience signé Baptiste Coulon avec Stéphane Desfossés.
13: Si la peine la plus lourde est demandée pour Nicolas Sarkozy, c'est parce que le parquet estime qu'il est bien l'instigateur des faits. L'ancien président a tiré les ficelles, distribué les rôles, tout en s'exposant le moins possible. Pour les procureurs, il est donc bien le principal et unique bénéficiaire du pacte de corruption conclu avec le régime Kadhafi. Nicolas Sarkozy maintient qu'il ne savait rien des visites secrètes en Libye en 2005 de Claude Guéant et Brice Hortefeux, et qu'il n'a pas agi pour lever le mandat d'arrêt du beau-frère de Kadhafi, condamné pour l'attentat du DC-10 d'UTA. Une défense mise à mal à l'audience par deux attestations écrites de Claude Guéant, ce qui fait dire à Vincent Brengart, avocat de parti civil, que la peine requise aurait pu être bien plus lourde.
14: Ces deux attestations fragilisent considérablement sa défense. Donc c'était une possibilité, ça n'a pas été le cas du ministère public, mais je pense qu'il ne faut pas non plus relativiser l'importance des peines qui ont été réclamées, parce que ça reste des peines tout à fait substantielles.
13: Des réquisitions auxquelles la défense de Nicolas Sarkozy entend bien répondre, Christophe Ingrin, l'un de ses avocats.
15: Il n'y a pas d'argent dans son patrimoine, pas d'argent libyen. Nicolas Sarkozy est innocent. Son élection n'a pas été biaisée.
13: Christophe Ingrin promet d'en faire la démonstration dans deux semaines, au moment des plaidoiries de la défense.
3: Baptiste Coulon et Stéphane Desfossés, des peines de 10 mois de prison avec sursis et 6 mois de prison ferme ont été demandées à l'encontre des autres prévenus. La décision de la Cour d'appel de Paris est attendue fin novembre prochain.
2: En football, c'est le même banquet presque tous les ans pour un insatiable PSG.
3: Qui s'est adjugé hier un 14e titre de champion de France en dévorant 2-0 son dauphin, le RC Lens, qui ne peut plus rattraper mathématiquement Paris au classement à une journée de la fin de la Ligue 1. Anne Dufort-Cornier, les supporters parisiens qui avaient fait le déplacement ont chanté à en perdre la voix hier, sans perdre de vue l'objectif de décrocher dans deux semaines un deuxième titre européen consécutif.
16: Champion mon frère, 2026. Voilà.
17: Back to back, on va le faire.
18: Lens, ils ont raté pas mal d'occasions, c'était dommage. Mais contre le grand Paris Saint-Germain, oui, ça paye cash.
19: 25 tirs, dont 10 cadrés. Et pourtant, le Racing Club de Lens a vu le Paris Saint-Germain l'emporter 2-0 sur sa pelouse à Bollaert. Dans un contexte tendu lié à ce match en retard de la 29e journée, les Lensois n'ont pas réussi à renverser la vapeur et à retarder une nouvelle fois le sacre des Parisiens. Même le milieu de terrain, Adrien Thomasson, s'est avoué vaincu.
20: Il a manqué, je dirais, ce brin de réussite, parce que ça a été soit les montants, soit le gardien qui a fait un grand match, soit un défenseur, il y avait toujours quelque chose.
19: Des obstacles à répétition, le signe des très grandes équipes, celles capables de gagner 5 fois de suite le même titre sans trembler, avec des individualités comme le gardien russe Matvei Safonov, auteur de 8 parades.
21: Aujourd'hui, j'ai eu les résultats de mon travail, notre mentalité, et je pense que les résultats de notre équipe à cette saison, c'est aussi des...
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2: Bonjour à tous.
3: À la une de votre journal, le sommet entre Donald Trump et Xi Jinping qui s'est tenu ce matin à Pékin.
2: Des poignées de main, des mots chaleureux, des tensions et des mises en garde également, notamment au sujet de Taïwan. Alors que faut-il retenir de cette entrevue? Nous retrouverons Cléa Broders en direct de Pékin dans un instant.
3: La reprise des pourparlers entre Israël et le Liban aujourd'hui à Washington.
2: Nouveau round de négociations avec pour objectif d'obtenir une paix durable alors que sur le terrain, la trêve du 17 avril entre Israël et le Hezbollah ne cesse d'être rompue. Autre cessez-le-feu fragile, lui aussi, à Gaza. Le haut représentant pour Gaza au Conseil de la paix créé par Donald Trump estime que cette trêve n'est pas parfaite, mais qu'elle tient. On y revient dans ce journal.
3: Et dans l'est de la RDC, Human Rights Watch accuse l'AFC M23 et les forces rwandaises d'exaction lors de la prise et l'occupation de la ville d'Uvira.
2: C'était en décembre dernier, exécution sommaire, viol, enlèvement, des atrocités dont nous parlera le directeur exécutif de l'ONG dans quelques minutes.
3: Donald Trump à Pékin donc pour un sommet sous haute tension avec Xi Jinping.
2: Guerre en Iran, commerce, intelligence artificielle, mais c'est surtout Taïwan qui s'est imposé au cœur des discussions entre les deux dirigeants ce matin. Cléa Broders, on vous retrouve en direct de Pékin, bonjour.
4: Bonjour Fabrice, bonjour à tous.
2: Derrière les poignées de main, les compliments et la mise en scène diplomatique, les deux puissances affichent toujours des divergences profondes.
4: Oui, au Grand Palais du Peuple, Donald Trump a multiplié les compliments envers Xi Jinping, parlant d'un honneur d'être son ami et promettant une relation sino-américaine meilleure que jamais. Mais derrière le décorum, le tapis rouge et les sourires, le message chinois était beaucoup plus ferme. Xi Jinping a rappelé que Taïwan restait la question la plus importante dans les relations entre Pékin et Washington. Si ce dossier est, je cite, « bien traité », la relation peut rester stable, mais s'il est mal traité, les deux pays pourraient se heurter, voire entrer en conflit, a-t-il dit. Une formule assez lourde, hein, même si le terme chinois peut aussi désigner une confrontation politique ou diplomatique, pas nécessairement militaire. On le rappelle, Pékin considère Taïwan comme une province chinoise appelée à être réunifiée, y compris par la force si nécessaire. Les États-Unis, eux, n'ont pas de relation diplomatique avec Taipei, mais restent tout de même le principal fournisseur d'armes de l'île démocratique, ce que la Chine dénonce comme une atteinte à sa souveraineté. Alors Xi Jinping a aussi voulu replacer le face-à-face dans une logique de puissance, éviter le piège de Thucydide. Cette idée selon laquelle une puissance montante et une puissance dominante finissent souvent par s'affronter. Mais pour autant, les deux camps cherchent aussi à préserver la trêve commerciale, discuter terres rares, agriculture, avions, IA et éviter qu'une rivalité déjà explosive ne dérape davantage.
2: Cléa Broders en direct de Pékin et dans la délégation qui accompagne Donald Trump, le PDG de Boeing, mais aussi Elon Musk ou encore les patrons d'Apple et du géant des puces Nvidia. Xi Jinping s'est adressé à eux, la porte de la Chine continuera de s'ouvrir toujours plus grand. Fin de citation.
3: Le conflit au Moyen-Orient, nouveau round de négociations directes prévues aujourd'hui à Washington entre Beyrouth et Tel Aviv.
2: Rencontre entre émissaires dont l'objectif affiché est d'obtenir une paix durable entre les deux ennemis historiques. Israël et le Hezbollah s'accusent mutuellement de violer le cessez-le-feu du 17 avril. Hier, l'armée israélienne a intensifié ses frappes sur le sud libanais. Bilan au moins 22 morts, plus de 400 décès au total en près d'un mois lors des multiples violations de la trêve.
3: Autre trêve fragile à Gaza.
2: Un cessez-le-feu qui n'est pas parfait mais qui tient en dépit des violations quotidiennes. C'est en tout cas le bilan dressé hier à Jérusalem par Nikolaï Mladenov, le haut représentant pour Gaza au Conseil de la paix créé par Donald Trump. Les détails avec Frédéric Misselin.
5: Plus de 850 Palestiniens tués depuis le cessez-le-feu, mais Nikolaï Mladenov défend coûte que coûte le plan de paix de Donald Trump. Un plan bloqué dans la phase 1, puisque le Hamas refuse de désarmer. Le mouvement islamiste ne doit pas disparaître politiquement, estime le diplomate, mais il doit rendre les armes, ce n'est pas négociable. Quant au retrait israélien, l'armée israélienne occupe en réalité de plus en plus de terrain, au-delà de la ligne jaune. Nikolaï Mladenov refuse de le confirmer, mais pour lui, le statu quo ne peut pas durer.
6: Le statu quo signifie en réalité solidifier la ligne jaune, probablement en une clôture, un mur, créant une séparation permanente à Gaza. Et à ce moment-là, peu importe où se situe la ligne jaune. Et si quelqu'un veut me convaincre que le peuple palestinien aimerait voir la bande de Gaza divisée de cette façon, je ne suis pas convaincu. Je ne le crois pas. Et si vous me dites que cela constitue la sécurité pour Israël, je n'y crois pas non plus. Le statu quo ne devrait être une option pour personne.
5: Le directeur du Conseil de la paix estime que la reconstruction de Gaza, dévastée par les bombardements israéliens, prendra une génération. Frédéric Misselin, Jérusalem, RFI.
3: Face aux tensions au Moyen-Orient, en Inde, le gouvernement frappe un grand coup pour protéger ses réserves de change.
2: New Delhi vient en effet de doubler la taxe à l'importation de l'or. Elle a bondi du jour au lendemain de 6 à 15%. C'est un choix drastique dans le deuxième pays consommateur mondial. Touché au métal jaune là-bas, c'est bousculer un pilier culturel et secouer une fondation économique. Abdoulaye Rali.
0: La nouvelle a agi comme un électrochoc à la bourse de Bombay et a fait immédiatement trébucher les actions des grands bijoutiers indiens. C'est un coup de massue pour le secteur de l'or, une industrie colossale qui pèse 85 milliards de dollars et qui fait vivre environ 5 millions d'artisans. Les professionnels s'inquiètent déjà d'un coup d'arrêt brutal des ventes, mais au-delà des affaires, cette hausse est un véritable crève-cœur pour la population. En Inde, le métal jaune n'est pas qu'un simple placement financier. C'est un pilier du quotidien, indispensable pour doter les mariages ou célébrer les grandes fêtes religieuses. Pourtant, le gouvernement n'avait pas le choix face aux crises internationales. New Delhi doit impérativement protéger ses réserves de change, car l'or pèse lourd, très lourd sur l'économie nationale, avec un record historique cette année de 72 milliards de dollars, ce qui fait du métal précieux le troisième produit le plus importé ici, juste derrière le pétrole et les produits électroniques. Abdullah Erali, New Delhi, RFI.
3: Dans l'actualité également, Fabrice, ce rapport de Human Rights Watch concernant la FCM-23 et les forces armées rwandaises dans l'est de la RDC.
2: L'ONG accuse le groupe armé ainsi que les forces armées rwandaises d'exactions lors de l'occupation de la ville d'Uvira en décembre dernier. Le M23 et les forces rwandaises étaient entrés dans la ville après plusieurs jours de combat contre l'armée congolaise appuyée par des milices Wazalendo et avaient occupé Uvira jusqu'au 17 janvier. Selon Human Rights Watch, des exécutions sommaires, des viols ou encore des enlèvements y ont été commis. Les témoignages d'habitants font état de graves violations du droit international humanitaire, dont beaucoup constituent des crimes de guerre. Écoutez Philippe Bolopian, il est directeur exécutif de l'ONG.
7: Ils ont décrit un mois d'horreur, de panique, de crimes, de viols, d'impunité, de chaos. Ils ont décrit des situations dans lesquelles des soldats du M23 ou de l'armée rwandaise allaient de porte à porte au milieu de la nuit, arrachaient des gens, en particulier des hommes ou des garçons, à leur famille, souvent les exécutaient sur place d'une balle dans la tête, parfois s'en prenaient à leur famille, violaient les femmes. Donc vraiment une zone de non-droit et des crimes inacceptable et je dirais d'une brutalité, d'une cruauté qui pose réellement question. Et il faut évidemment que justice soit faite, que les personnes qui sont responsables de ces crimes, de ces exactions soient traduites en justice. Ce qui est très clair en République démocratique du Congo, c'est que l'impunité est responsable d'une répétition de ces cycles de violence depuis plus d'une décennie maintenant en ce qui concerne les forces du M23 et qu'il faut absolument y mettre un terme malheureusement pour la communauté internationale et est un peu aux abonnés absents.
2: Des propos recueillis par Alexandra Brangeon, Philippe Bolopian qui sera l'invité d'Afrique Midi sur RFI. Et je vous rappelle que la FCM23 soutenue par le Rwanda s'est retirée cette semaine de plusieurs localités de la plaine de la Ruzizi et des hauts plateaux dans le sud Kivu.
3: En France, les 22 personnes cas contact de la néerlandaise décédée de l'antivirus sur le navire MV Ondus ne présente pas de symptômes.
2: 22 personnes qui ont désormais débuté une quarantaine à l'hôpital. C'est ce qu'annonce le gouvernement. L'exécutif veut éviter toute psychose sur l'antivirus. Il ne circule pas en France. Pas d'épidémie à ce stade, affirme la ministre de la Santé, Stéphanie Rist, qui multiplie les prises de parole. Hier, elle était auditionnée par les parlementaires. Le gouvernement qui promet de faire preuve de transparence et qui entend montrer qu'il est mobilisé. Alors en fait-il trop ou au contraire pas assez à l'Assemblée nationale, Carlotta Morteo.
8: Miser sur la transparence pour éviter à tout prix les critiques sur l'opacité et l'impréparation du temps du Covid. Pour Prisca Thévenot, députée Renaissance, c'est la bonne méthode.
9: Oui, ça vise à aller à l'encontre d'éventuels discours populistes ou de volonté de polémiquer là où il n'y a pas besoin de l'être. Mais c'est surtout avant tout pour informer et c'est ce que les Français et les Françaises nous demandent. Et c'est ce que le gouvernement fait de façon extrêmement proactive et récurrente.
8: Le message est clair, tout est sous contrôle. Pas de panique.
10: Il n'y a pas de nécessité à polémiquer puisqu'il n'y a pas de pandémie.
8: Mais le député du Rassemblement National, Thomas Ménager, pointe encore des zones d'ombre.
11: Force est de constater que quand on demande des chiffres précis sur le nombre de masques, sur le nombre de blouses, de surblouses, sur nos capacités de tests,
10: Aujourd'hui, c'est un flou artistique.
8: Même constat à gauche.
12: Combien il y a de lits disponibles en cas de détresse respiratoire? On ne sait pas.
8: Le député de la France Insoumise, Adrien Clouet.
12: Le premier des gestes barrières, c'est la transparence et l'information.
8: Pas convaincu des réponses apportées par le gouvernement en cas d'éventuelle propagation mondiale.
12: On voit qu'aujourd'hui, les USA n'ont pas un protocole de quarantaine qui est strict. Et vu qu'ils ont quitté l'OMS, j'ai de graves inquiétudes sur le traitement de cette maladie si jamais elle devait prendre une forme épidémique.
8: Paris plaide désormais pour une riposte européenne coordonnée, protocole commun, précautions maximales pour casser rapidement les chaînes de transmission à l'échelle du continent.
2: Carlotta Morteo.
3: Le procès en appel de l'affaire des soupçons de financement libyen de la campagne présidentielle de 2007 de Nicolas Sarkozy leur était au réquisitoire hier.
2: 7 ans de prison ferme, 300 000 euros d'amende, voilà ce qui a été requis à l'encontre de l'ancien président. Le parquet général estime qu'il a été, je cite, l'instigateur, l'unique bénéficiaire d'une association de malfaiteurs pour lui permettre d'être élu à l'Élysée. Ses avocats martèlent qu'il n'y a pas eu un centime d'argent libyen versé dans cette campagne ou dans son patrimoine. Avocats qui vont plaider dans 2 semaines. Le jugement sera rendu le 30 novembre.
3: On reste en France, Fabrice, direction La Croisette où se tient la 79e édition du Festival de Cannes.
2: Et hier soir, les stars américaines Vin Diesel et Michelle Rodriguez ont monté les célèbres marches, non pas pour un film en compétition, mais pour la projection restaurée du premier épisode de la saga Fast and Furious. On retrouve Sophie Torlotin en direct de La Croisette. Bonjour Sophie.
13: Bonjour Fabrice, bonjour à tous.
2: Sophie, voilà de quoi saupoudrer d'un peu de glamour hollywoodien, une édition qui se tient cette année sans grand blockbuster.
13: Et oui, à Cannes, hein, à Hollywood et dans les marges, la saga à succès Fast and Furious y a célébré ses 25 ans, a eu droit au tapis rouge certes, mais dans le cadre de la section Cannes classique, ce n'est donc pas une nouveauté. Hier soir, c'était aussi Top Gun qui fêtait ses 40 ans et était projeté sur le grand écran du cinéma de la plage. Il y a bien la star Demi Moore dans le jury, chargée de départager les films concourant à la Palme d'Or, mais le festival n'a réussi à attirer ni Steven Spielberg, ni Christopher Nolan, ni même les studios Pixar, alors que leurs nouveaux longs métrages très attendus sont prêts. À moins que ce soit les mastodontes Universal, Disney, Warner, Sony ou Paramount qui boudent Cannes et préfèrent désormais offrir l'avant-première de leur film de prestige au Festival de Venise, au public réputé plus indulgent et surtout meilleure rampe de lancement avant les Oscars. Thierry Frémaux, le délégué général, déplore aussi un manque de films calibrés pour le festival. Il a réussi néanmoins à sélectionner en compétition 2 réalisateurs américains, James Gray et Ira Sachs, qui concilient cinéma d'auteur et star à l'affiche.
2: Sophie Torlotin en direct de Cannes pour RFI.
3: Et merci Fabrice Le Grier. Dans les prochaines minutes, un coup de projecteur sur l'état de santé du cinéma français dans Aujourd'hui l'économie. Et puis notre invitée, la ministre française de la Culture, Catherine Pégard. Mais tout de suite, c'est le journal des sports. Avec vous, Antoine Grenier, le football en France, le Paris Saint-Germain, sacré, sans surprise, champion pour la 14e fois de son histoire.
14: Voilà, Paris champion, le remake, on pourrait dire. Un record, évidemment, grâce à une victoire 2-0 hier soir face à Lens au Stade Bollaert. 5e sacre consécutif acquis, notamment grâce à un gardien décisif, Matvei Safonov, le portier russe qui tient un bilan collectif et individuel positif, évidemment.
15: Oui, tout le monde content. Je pense que vous avez regardé cette ambiance de l'équipe après 12e but. Ça a été incroyable. Sûr, ça a été très important pour nous à gagner aujourd'hui parce que Lens a eu quelques chances mathématiques pour gagner le titre. Et ça a été notre idée de finir aujourd'hui ici.
14: Matvei Safonov avec Anne Dufort-Cornillet, le PSG qui affrontera le Paris FC lors de la dernière journée de championnat avant de préparer sa finale de Ligue des Champions contre Arsenal. En parallèle, Strasbourg assure sa 8e place après son succès sur Brest, 2-1.
3: En Angleterre, Manchester City maintient justement la pression sur Arsenal.
14: Les Citizens ont remporté leur match en retard contre Crystal Palace, victoire 3-0 grâce à des buts du Ghanéen Antoine Semenyo, de l'Égyptien Omar Marmouche et du Brésilien Savinho. Avec ce succès, City revient à 2 points des Gunners à 2 journées de la fin du championnat.
3: Un tour d'Europe que l'on poursuit avec l'Italie. 10 jours après son sacre en championnat, l'Inter Milan double la mise.
14: Avec la Coupe d'Italie remportée 2-0 face à la Lazio, un but contre son camp d'Adam Marusic et une réalisation de Lautaro Martinez. Et c'est un 3e doublé dans l'histoire des Nerazzurri après ceux de 2006 et 2010.
3: Et en Espagne, sprint final sans saveur pour le Real Madrid.
14: Déplacement à Oviedo ce jeudi soir qui ne changera rien au marasme madrilène. Le Real assuré de boucler la saison sans trophée, mais qui pourrait récupérer Kylian Mbappé de retour à l'entraînement après sa blessure aux ischio-jambiers. Oviedo Real Madrid. Coup d'envoi 19h30 temps universel.
3: Kylian Mbappé qui pourra se consoler avec une place assurée chez les Bleus pour la Coupe du Monde.
14: Didier Deschamps, le sélectionneur de l'équipe de France de football, officialise en effet ce jeudi les noms des joueurs convoqués pour le Mondial en Amérique du Nord. Sa dernière liste à la tête de l'équipe de France en vue de la Coupe du Monde et des deux amicaux de préparation contre la Côte d'Ivoire le 4 juin et l'Irlande du Nord le 8.
3: Merci Antoine Grenier, à tout à l'heure. Et bonjour Stéphane Genest.
16: Bonjour Julien.
3: Dans Aujourd'hui l'économie, ce matin, on parle cinéma donc, alors que le Festival de Cannes bat son plein et que la ministre française de la Culture est notre invitée dans un instant. Focus sur le cinéma français, il va mieux alors qu'en 2025 la fréquentation...
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0: Chers auditeurs de Proforma, bonjour. Aujourd'hui, dans le prolongement de l'émission qu'a déjà consacrée Alam à l'exposition sur l'art arborigène, qui est visible au musée de l'ODEV, j'ai réussi à joindre au téléphone la directrice et conservatrice Aurésie Moreno, qui a bien voulu accepter de répondre à quelques-unes de mes questions concernant cette exposition. Aurésie Moreno, bonjour.
1: Bonjour.
0: Vous êtes conservatrice directrice du musée de l'ODEV et du Lodévois d'ailleurs. Et donc, vous avez accepté de répondre à mes quelques questions concernant l'exposition qui vient de s'ouvrir dans votre musée, qui est consacrée à l'art arborigène. Est-ce que vous pouvez d'abord nous dire quelle est l'origine de ce choix?
1: Alors, l'art aborigène australien est un art qui nous parle évidemment de la terre, puisque ce sont des peuples indigènes qui sont vraiment ancrés sur leur territoire et ils doivent leur survivance à la connaissance de ce territoire, puisque c'est un peuple nomade, chasseur-cueilleur. Et donc, vous verrez au travers de l'exposition qu'il y a des tas de symboles, de formes qui finalement relèvent presque de la cartographie pour que ce peuple puisse suivre très concrètement les empreintes d'animaux. Et c'est cette connaissance qui leur permet d'être parfaitement adaptés à ce lieu. Donc, ce peuple indigène, ce peuple aborigène, cette connaissance de la terre, de ce territoire, je trouvais intéressant de faire un parallèle avec le musée de l'ODEV, qui est un musée de territoire dont les collections parlent de ce territoire, de la présence de ces hommes et de ces femmes qui ont modifié les paysages. Je pense à l'agropastoralisme, je pense aussi à ces statues menhirs très présentes dans le département de l'Hérault, qui n'ont pas encore livré tous leurs secrets, et évidemment aussi cette thématique de l'empreinte qui est chère au musée de l'ODEV, l'empreinte que l'on peut voir sur les fossiles, l'empreinte évidemment aussi d'un artiste sculpteur sur une pierre du Larzac. Je trouvais qu'il y avait de la poésie, du sens dans ce parallèle et je trouvais intéressant d'ouvrir le musée de l'ODEV à une autre culture de la terre, du territoire, voilà, de façon large.
0: Alors, ce qui m'interroge un petit peu dans cette exposition, mais dans les expositions en général, mais alors celle-ci un peu plus particulièrement, c'est l'occasion de se poser la question du rôle de l'art.
1: Du rôle de l'art, et bien effectivement, dans cette exposition, il joue un rôle crucial. On va dire que l'art et les artistes nous permettent de revoir des choses, peut-être même du quotidien, sous un angle différent, nous interrogent aussi, nous font réfléchir à travers des formes, des couleurs, mais aussi du sens. Et pour revenir à cette exposition, l'art va jouer un rôle crucial. Puisque ces peuples aborigènes vont connaître la colonisation au cours de XVIIe siècle, XVIIIe siècle, une colonisation qui a été très difficile pour ce peuple qui a presque été décimé. Et ensuite, dans les années 70, le hasard veut, l'anecdote veut qu'un instituteur veuille se rendre sur un territoire au centre de l'Australie, le territoire papounien. Et là, il voit des enfants dessiner des symboles sur le sable. Il essaie de s'interroger sur le sens de ces symboles. Il demande à ce que ces symboles soient dessinés sur du papier. Les enfants demandent l'autorisation aux ancêtres, puisque ces symboles, finalement, nous livrent énormément de sens. Et ils acceptent. Et c'est ainsi que la fresque va être réalisée sur l'école, sur les murs de l'école, et c'est le démarrage. Voilà, c'est le démarrage du succès de l'art aborigène australien qui va exposer au cours des années 90, des expositions en Australie, aux États-Unis, évidemment le Quai Branly dans les années 2000. Et aujourd'hui, l'art aborigène a beaucoup de succès dans le marché de l'art, mais il ne faut pas oublier qu'au-delà de l'esthétique très graphique, très décorative de ses œuvres, il y a un sens très profond qui est celui de faire connaître une culture singulière avec une spiritualité très profonde et un amour de cette terre, de cette préservation de l'environnement.
0: Aurésie Moreno, justement, au stade où nous en sommes, nous pouvons peut-être parler plus particulièrement de l'exposition que vous présentez. Je crois que c'est une exposition d'artistes contemporains.
1: Oui, vous avez raison de le dire, parce que si cet art aborigène fait référence à une civilisation vieille tout de même de 65 000 ans, ces artistes sont contemporains, en
0: Voilà, c'est
1: effet,
0: ce qui
1: nous
0: est un peu
1: présentant.
0: plus surprenant encore dans cette exposition, parce qu'en fait,
1: Tout à fait.
0: on a tout un discours autour d'une culture, autour de la relation d'un peuple nomade avec la terre, etc. Et en fait, ce que vous présentez, c'est, ça serait l'équivalent d'une exposition d'art contemporain de notre civilisation à nous.
1: Vous avez parfaitement raison, effectivement, puisque comme je le disais tout à l'heure, l'art aborigène explose autour des années, allez, 80-90, et ce sont des artistes contemporains qui ont réalisé ces œuvres. Si au départ, ce peuple nomade réalise des œuvres rupestres et des œuvres sont toutes éphémères, des dessins sur le sable, des dessins sur de l'écorce d'eucalyptus, des peintures sur les torses lors de rituels, eh bien, en fait, à partir des années 90, ils comprennent que l'art est un moyen de partager leur culture et ils commencent à peindre sur des toiles avec des peintures acryliques. Et donc, au musée de l'Odève, vous avez plus d'une centaine d'œuvres réalisées par des artistes aborigènes contemporains, et ces œuvres datent des années 90-2000.
0: Et des artistes très nombreux, je crois. Combien vous...
1: Des artistes très nombreux. Alors, vous verrez qu'il y a des hommes, mais aussi beaucoup de femmes, puisqu'elles se sont ensuite vraiment emparées de ce médium de transmission de leur culture, et les femmes ensuite ont occupé une place importante dans ces centres d'art répartis sur tout le territoire australien.
0: Ça nous interroge sur le sens de l'art en particulier, et là en particulier sur la transmission d'une culture. Et donc cette volonté de partage avec nous, et comment se passe donc la confrontation de cet art avec ce qu'on connaît de notre art à nous?
1: Eh bien, disons que cette exposition, nous la souhaitions pédagogique, comment dire. Nous souhaitions qu'évidemment le visiteur prenne plaisir à regarder ces œuvres hypnotiques, graphiques, qui peuvent faire penser à une forme d'abstraction lyrique, à Jackson Pollock ou à de l'art cinétique. Mais au-delà des références que nous pouvons avoir ou pas, hein, parce que ça peut être juste le plaisir de voir des formes, il y a toute une dimension culturelle, et c'est là le sous-titre de l'exposition, Le temps du rêve, parce que le temps du rêve, c'est un concept plus qu'un sous-titre poétique. Ce temps du rêve, c'est en fait une traduction d'un mot en langue indigène, en langue aborigène, Dukurpa, qui signifie en anglais dreaming. Alors c'est un concept un peu compliqué qui en fait fait référence au temps des récits fondateurs de cette culture aborigène, c'est-à-dire ces récits qui font référence à ces grands ancêtres totémiques qui ont façonné le territoire australien, qui ont créé les paysages, les rivières, les montagnes, l'homme, la femme, les végétaux, mais aussi ces textes de loi qui garantissent un mode de vie, un cadre de vie sociétal pour ces peuples. Voilà, et ce temps du rêve, c'est tout ça à la fois, avec un temps en plus qui n'est pas, comment dire, dans le passé. C'est pas comme la mythologie grecque. Ce temps du rêve, il inclut la création et le temps aussi, toujours qui court. Donc c'est un temps du rêve qui fait référence au passé, au présent et au futur. C'est tout ça, l'art aborigène. Effectivement, c'est très dense.
0: Alors, on parle d'une exposition d'art aborigène, et j'ai lu dans votre dossier de presse, qui est d'ailleurs très bien fait, je vous en remercie, qu'il
1: Merci.
0: représentait en fait près de 250 peuples, enfin 250 communautés en tous les cas. Est-ce qu'il y a une convergence entre ces communautés ou est-ce qu'elles ont quelques spécificités quand même?
1: Alors effectivement, vous avez raison de souligner que quand on parle de peuple aborigène, en fait, on parle de multiples clans, effectivement, 250 à l'origine. J'ai cité tout à l'heure les Papounia, mais on pourrait parler des peuples Yolgoun en terre d'Arnhem, les Walpiri au centre de l'Australie. Et en fait, il se détache effectivement certaines singularités, notamment dans les expressions que l'on pourrait qualifier d'artistique, certains symboles peuvent différer. On constate que dans le centre, le désert, le motif le plus fréquent est le point. C'est ce qu'on appelle souvent du dot painting. Et puis en terre d'Arnhem, au nord, les couleurs se veulent aussi plus sombres. Et on a plutôt des fines hachures avec un effet presque un peu hypnotique. Ces fines hachures qu'on appelle du rarque, elles sont aussi très singulières selon les clans, un peu comme les tartans écossais. Vous voyez, chaque famille a un petit peu ses hachures. Donc voilà, il y a effectivement certaines différences dans les récits aussi. Et puis au contraire, il y a quelque chose de commun. Cette notion du temps des rêves, du temps du rêve, elle est commune. Et certains récits aussi sont communs. Celui des sept sœurs, par exemple, est très fréquent. Vous pourrez le retrouver dans l'exposition, ce récit que l'on retrouve, comme je vous disais, dans plusieurs clans.
0: Alors, on parle beaucoup de terre, beaucoup de représentations de la terre. Pour nous, aujourd'hui, l'Australie, c'est aussi la mer. Alors, est-ce qu'on retrouve la mer dans ces œuvres?
1: Oui et non, c'est-à-dire on retrouve des références effectivement. Par exemple, il y a des statues totémiques qui ressemblent à des sirènes, les sirènes Nyack-Yack. Elles font référence aux terres, aux eaux douces, mais elles sont aussi en lien effectivement avec le serpent arc-en-ciel, qui est une figure totémique très importante pour la culture aborigène. On dit effectivement qu'au passage de ce serpent, il aurait séparé les terres et aurait créé les îles. Voilà. Donc oui, il peut y avoir des références, même si vous verrez que les peintures parlent plutôt effectivement des clans qui sont dans les zones plutôt nord et centre.
0: Rosie Moreno, je ne vais pas vous faire le difficile exercice de décrire à la radio des œuvres. Je crois qu'il faut inviter nos auditeurs à venir les voir, ce que je vais faire très rapidement et très prochainement. Par contre, peut-être donner quelques indications, quelques codes de lecture, de visite de cette exposition. Et peut-être dans le prolongement, est-ce qu'il y a des médiations prévues?
1: Oui, tout à fait. Alors peut-être revenir sur quelque chose d'important, c'est que nous avons beaucoup de chance d'exposer plus d'une centaine d'œuvres d'art aborigène. Voilà, il s'agit quand même d'un art qui est plutôt visible dans des grandes villes, hein. Je pense au Quai Branly et au Musée des Confluences à Lyon. Si nous avons la chance de présenter de l'art aborigène au Musée de l'Odève, c'est, soulignons-le, grâce à la collection privée d'Alison et Peter Klein. Qui sont des collectionneurs privés, qui ont un musée privé à Eberdingen en Allemagne. Et si nous avons pu établir ce partenariat, c'est grâce à l'Institut des échanges culturels de Tübingen, avec qui nous avons déjà collaboré sur d'autres projets. Voilà, je tenais vraiment à le souligner et à remercier ce partenaire. Ensuite, effectivement, le mieux, c'est de se rendre au musée et d'ouvrir les yeux. Mais il y a d'autres moyens que d'ouvrir ses yeux. Il y a aussi le moyen d'ouvrir ses oreilles, parce qu'on a une petite alcôve où on peut écouter des récits, où on peut aussi écouter de la musique, des chants aborigènes. Parce que c'est important, tout ceci nous permet de nous resituer à travers un rituel, des cérémonies qui sont importantes dans cette culture. Il y a un film aussi, un film documentaire réalisé par Barbara Gloszczynski, qui est une anthropologue qui a beaucoup travaillé sur les cultures aborigènes et qui a vécu même avec les Valkyries du centre de l'Australie. Vous avez pour ceux qui connaissent au musée, dans la cour Caladée, un immense bac à sable où les plus grands et les plus petits pourront réaliser des motifs d'art aborigène. Donc, qu'est-ce que c'est ces motifs-là? Ben, typiquement, le cercle, ça définit des lieux, les demi-cercles, ça définit des personnes assises, bon voilà, etc. Vous aurez aussi des ateliers de peinture sur écorce, un atelier de, comment dire, de boomerang au lac du Salagou. Voilà, on avait envie de sortir un peu hors des murs. Des tas de choses. Donc, vraiment, je vous invite à regarder le site, les conférences. Je ne sais pas si je l'ai dit, par Barbara Klochenski et Stéphane Jacob-Langevin. Enfin, toute une programmation très riche que je vous encourage à consulter, évidemment, sur
0: C'est
1: notre
0: une
1: site internet.
0: exposition qui est visible jusqu'à quelle date?
1: Jusqu'au 30 août.
0: Voilà, donc je crois que je vous remercie, Rosie Moreno, donc d'avoir accepté de répondre à ces quelques questions. Rien ne
1: Merci à
0: vaut
1: vous.
0: bien sûr de voir les œuvres en vrai. En tous les cas, j'espère que nous aurons donné envie à nos auditeurs de venir les voir. C'est le but aussi de cette émission. En tous les cas, moi, ça m'a
1: Merci.
0: mis un petit peu l'eau à la bouche et je crois qu'il y aura encore beaucoup de questions à se poser autour de cette exposition qui vient d'un autre temps et en même temps qui s'inscrit dans le cosmos.
1: Oui, c'est vrai que certains récits, comme celui des sept sœurs, étonnamment, renvoient des personnages qui se transformaient en étoiles, qui fait référence aux Pléiades. Et effectivement, vous avez raison, finalement, on peut s'évader dans le cosmos.
0: Voilà, c'est ce qui nous rapproche peut-être des aborigènes d'Australie, quelque part. Merci beaucoup, Rosie Moreno,
1: Merci.
0: et à très bientôt, donc au musée du Lau des
1: Avec
0: Bois.
1: plaisir.
0: Voilà, au
1: Merci.
0: revoir.
1: Au revoir. Au revoir.
0: Voilà, chers auditeurs, Proforma, c'est encore fini pour aujourd'hui. Je remercie Rosie Moreno une fois encore, en votre nom, en mon nom, pour son aimable conversation, pour la présentation de cet art aborigène et le partage de ses connaissances. J'espère que nous vous aurons donné envie d'aller voir cette exposition. En tous les cas, le lieu en vaut le coup. Il me reste à remercier l'équipe de la radio pour la mise en onde et la mise en ligne de cette émission, comme toutes les autres. Et à tous, vous dire à la semaine prochaine.
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2: Les mots de Donald Trump, tellement qu'il invite son homologue chinois à Washington en septembre. Tous les deux se sont parlé tout à l'heure à Pékin, ont affiché leur bonne entente sur la nécessité que le détroit d'Hormuz reste ouvert. Sur le commerce, Xi Jinping s'est dit ouvert par exemple à des investissements américains en Chine. Mais le plus important selon lui, c'est Taïwan. Ce territoire indépendant revendiqué par Pékin, il y a un risque de conflit entre les États-Unis et la Chine sur cette question selon Xi Jinping. Alors quel type de conflit et dans quelles circonstances pourrait-il survenir ? Nous poserons la question à notre invité dans un peu plus d'une heure.
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2: 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Afrique Midi, c'est à midi et demi, temps universel. On vous emmènera aussi dans RFI Midi découvrir l'African Hub, la section africaine du musée universitaire de Manchester au Royaume-Uni. Riche de 40 000 objets, mais il manque souvent beaucoup d'informations sur ces objets.
4: Nous savons toujours quand ces objets sont arrivés dans nos collections, mais il est souvent très difficile de remonter jusqu'à leur création. Il nous manque l'histoire, le nom et l'usage traditionnel. Nous essayons donc de reconstituer ce cheminement autant que possible et reconnecter les objets aux personnes pour qui ils sont importants, les descendants de celles et ceux à qui on les a pris.
2: Reportage à écouter à midi 25, temps universel. Et puis du foot au programme, le sélectionneur des Bleus doit dévoiler tout à l'heure sa liste, son équipe pour la Coupe du Monde qui débute dans moins d'un mois. Il y a embouteillage, Didier Deschamps le sait.
5: J'ai bien conscience que même en prenant 26, ça laisse pas mal de joueurs qui légitimement pourraient être sélectionnés. Je reste ouvert et dans la réflexion et d'ici là, je veux pas faire différent des autres, c'est pas amener des joueurs pour amener des joueurs.
2: Alors est-ce qu'il peut y avoir des surprises? Eh bien on en parle dans une demi-heure, puis dans le journal des sports, dans 1h15. Voilà, vous avez le programme, bienvenue. Et tout de suite le journal, Karine Bédicha, on le disait, Donald Trump est tout à son voyage en Chine et les frappes russes, elles, sont particulièrement massives en Ukraine aujourd'hui.
6: Et ce n'est pas un hasard, selon Volodymyr Zelensky, dénonçant une stratégie délibérée du Kremlin qui profiterait de ce voyage comme d'une fenêtre d'opportunité pour taper encore plus fort dans le pays. Plus de 650 drones et 50 missiles lancés la nuit dernière. L'offensive a fait au moins 5 morts et une quarantaine de blessés dans la capitale. La correspondance en Ukraine d'Emmanuel Chaz.
7: La nuit dernière, Kiev a été durement touchée parmi les destructions sur plus de 20 sites à travers la capitale, des bâtiments résidentiels, une école, une clinique vétérinaire et d'autres infrastructures civiles. Les secours sont toujours à l'œuvre car des personnes seraient encore sous les décombres dans la région de Kiev. À cela s'ajoutent des attaques contre les infrastructures énergétiques du pays. Volodymyr Zelensky a pris la parole ce matin pour dénoncer plus de 1500 drones lancés contre la population en 24 heures et il ajoute que ces attaques ne reflète pas une volonté russe de mettre fin à la guerre. Comme lors de chaque attaque aérienne, il en appelle aux alliés de l'Ukraine à réagir et à renforcer l'aide à la défense aérienne ukrainienne. Ceci alors que la Russie, après une courte pause dans ce genre d'attaque le week-end dernier, a repris sa nouvelle stratégie de terreur avec des raids aériens en plein jour, doublés d'attaques nocturnes avec pour but de saturer la défense aérienne ukrainienne. Ceci au moment où Moscou n'enregistre plus d'avancée sur la ligne de front depuis des semaines. Emmanuel Chaz, Lviv, RFI.
6: Le président ukrainien qui doit aussi faire face à un nouveau scandale de corruption dans son entourage proche. La haute cour anticorruption a ordonné le placement des détentions provisoires de Andrei Yermak. C'est l'ancien bras droit de Volodymyr Zelensky. Il est soupçonné d'avoir pris part à un vaste réseau de détournement de fonds.
2: Et on s'y arrêtera plus longuement dans une dizaine de minutes. La guerre en Ukraine qui déstabilise la Lettonie.
6: La première ministre a annoncé sa démission. Evika Silina a été lâché par l'un des partis de la coalition de centre-droit au pouvoir. Après le limogeage du ministre de la Défense, il est tenu responsable de l'incapacité de l'armée à empêcher la récente intrusion de drones ukrainiens. Ces incidents n'ont fait ni victimes ni dégâts matériels significatifs, mais ils ont mis au jour les carences de la défense aérienne de Riga.
2: Les dirigeants américains et chinois n'ont pas encore fait de gros câlins à Pékin, comme espéré par le locataire de la maison. Maison-Blanche, mais ils ont déjà abordé les grands dossiers internationaux.
6: Notamment le conflit au Moyen-Orient, une rencontre très fructueuse, dit Donald Trump, qui invite d'ores et déjà très officiellement son homologue chinois à la Maison-Blanche en septembre prochain. Xi Jinping a surtout insisté sur Taïwan, estimant que la Chine et les États-Unis pourraient entrer en conflit si Washington gérait mal cette question. Taipei redoute un accord entre les deux pays au détriment, à son détriment, alors que Pékin menace de plus en plus de recourir à la force pour s'emparer de ce territoire autonome. Jusqu'à maintenant, Washington apporte un soutien militaire essentiel à Taïwan. De son côté, Donald Trump entend bien signer de gros contrats à Pékin.
2: Et donc c'est sans Donald Trump, sans Marco Rubio aussi, son secrétaire d'État qui est aussi à Pékin, que les discussions entre Israël et le Liban reprennent à Washington.
6: Des discussions directes, les troisièmes du genre, alors que le cessez-le-feu fait des victimes tous les jours au Liban depuis son entrée en vigueur il y a un mois. Israël frappe sans relâche la banlieue de Beyrouth et le sud du pays, affirmant viser des cibles du Hezbollah. Le mouvement chiite pro-iranien continue de viser le nord de l'État hébreu. Le chef d'État libanais exige toujours, avant d'aller plus loin, un accord sur les questions de sécurité et la fin des attaques israéliennes.
2: Et pendant ce temps, en Israël, le calendrier politique s'accélère.
6: La coalition soumet elle-même une loi de dissolution du Parlement, la Knesset, une manœuvre d'urgence pour tenter de garder la main sur le processus alors que le gouvernement s'effrite de l'intérieur. Pour la première fois depuis les attentats du 7 octobre 2023, Benjamin Netanyahou accepte d'affronter les urnes, mais il compte bien dicter ses propres conditions. Explication de Michel Paul à Jérusalem.
3: C'est une course de vitesse qui s'est engagée dans les couloirs de la Knesset. Hier soir, le chef de file de la coalition a déposé son propre projet de loi de dissolution du Parlement, une manœuvre destinée à couper l'herbe sous le pied de l'opposition qui espérait forcer un vote dès cette semaine. Officiellement, le gouvernement craque sous la mutinerie des partis ultra-orthodoxes, furieux du maintien de la conscription pour les étudiants en religion. Officieusement, Netanyahou tente de garder le contrôle. Son texte ne précise aucune date, laissant la commission parlementaire le soin de trancher. L'opposition portée par le duo Lapid-Bennett crie déjà victoire, mais le plus dur commence. Le Premier ministre cherche à tout prix à éviter un scrutin juste après les commémorations du 7 octobre, un moment de deuil national qui s'annonce politiquement dévastateur. En coulisses, il négocierait déjà avec ses partenaires religieux une date début septembre, espérant transformer ce chaos législatif en un dernier baroud d'honneur électoral. Michel Paul, Jérusalem, RFI.
2: Au Royaume-Uni, après un tout petit répit, discours du trône oblige, hier, Keir Starmer remonte sur le ring pour essayer de rester à son poste de Premier ministre.
6: De plus en plus contesté depuis la défaite cinglante du Labour aux dernières élections locales la semaine dernière, il a assuré qu'il resterait au 10 Downing Street malgré la multiplication des appels à démissionner. Selon plusieurs médias, le ministre de la Santé, Wes Streeting, pourrait quitter le gouvernement aujourd'hui et se lancer dans la course à la succession de Keir Starmer.
2: En France, c'était une information du journal Le Monde confirmée par l'agence France Presse. L'enquête avance sur le meurtre de Mehdi Kessassi.
6: Ce jeune homme de 20 ans assassiné de plusieurs balles en plein Marseille. Il était le frère d'Amine Kessassi, militant écologiste et contre le narcotrafic très présent dans la grande ville française du Sud. Il semblerait que c'était en fait lui qui était directement visé le 13 novembre 2025. Tanita Fallet, bonjour.
8: Bonjour.
6: Les tueurs se seraient donc trompés de cible.
8: Ce n'est pas Mehdi, mais Amine qui aurait été visé ce jour-là. Une certitude pour les enquêteurs, assure une source proche du dossier à l'agence France Presse. Ce qui aurait permis de privilégier cette piste, c'est un numéro de téléphone portable attribué à Amine Kessassi, mais en réalité utilisé par son frère Mehdi. Les commanditaires auraient transmis ce numéro au tueur, qui pensait donc s'en prendre aux militants contre le narcotrafic. Si les têtes pensantes de l'assassinat de Mehdi Kessassi n'ont toujours pas été identifiées, les enquêteurs se tourneraient vers la DZ Mafia, gang marseillais de narcotrafiquants très puissants. Autre élément, selon les sources interrogées par Le Monde et l'AFP, le contrat pour le meurtre tournerait autour de 100 000 euros. Pour l'instant, donc, l'instruction est toujours en cours. C'est le tout nouveau parquet national anticriminalité organisé, le PNACO, créé en janvier, qui en a la charge. Mi-mars, 10 personnes avaient été arrêtées et placées en garde à vue, soupçonnées d'avoir participé à la logistique du meurtre.
6: Tanita Fallet.
2: Sur le front sanitaire, dernier décompte de l'Organisation mondiale de la santé, on dénombre toujours 11 cas d'antivirus après la contamination sur le navire de croisière MV Ondus. dont les 3 décès enregistrés.
6: Rentrés dans leur pays, la plupart des passagers sont placés en quarantaine pour éviter la propagation du virus, à l'exception notable des États-Unis qui ont décidé de ne pas les confiner. L'OMS considère toujours que le risque est modéré pour eux et faible pour le reste de la population dans le monde.
2: Direction Cannes à présent, premier jour de compétition pour la Palme d'Or au festival.
6: 22 films sont en lice pour succéder à Jafar Panahi, couronné l'année dernière avec un simple accident. Beaucoup de diversité, mais pas de grand blockbuster à l'affiche cette année à Cannes. Hier soir, les stars américaines Vin Diesel et Michelle Rodriguez ont tout de même monté les célèbres marches du Palais des Festivals, non pas pour un film en compétition, mais pour la projection du premier épisode de la saga de films d'action Fast and Furious. Sophie Dorlotin.
9: À Cannes cette année, Hollywood est dans les marges. La saga à succès Fast and Furious y célèbre ses 25 ans et a droit au tapis rouge, certes, mais dans le cadre de la section Cannes classique, ce n'est donc pas une nouveauté. Hier soir, c'était aussi Top Gun qui était projeté, mais dans le cadre du cinéma de la plage. Il y a bien la star Demi Moore dans le jury, chargée de départager les films concourant à la Palme d'Or, mais le festival n'a réussi à attirer ni Steven Spielberg, ni Christopher Nolan, ni même Pixar, alors que leurs nouveaux longs-métrages très attendus sont prêts. À moins que ce soit les mastodontes Universal, Disney, Warner, Sony ou Paramount qui boudent Cannes et préfèrent désormais offrir l'avant-première de leurs films de prestige au Festival de Venise, au public réputé plus indulgent et surtout meilleure rampe de lancement avant les Oscars. Thierry Frémaux, le délégué général, déplore un manque de films calibrés pour le festival. Il a réussi néanmoins à sélectionner en compétition 2 réalisateurs américains, James Gray et Ira Sachs, qui concilient cinéma d'auteur et star à l'affiche. Sophie Torlotin, Cannes, RFI.
6: Et aujourd'hui en compétition, La vie d'une femme, film français de Charline Bourgeois-Taquet, est projeté sur la Croisette, un portrait d'une femme quinquagénaire jonglant entre sa carrière très prenante de chirurgienne et une vie amoureuse mouvementée. Et puis après Le passé, présenté en 2013, le réalisateur Asghar Farhadi revient à Cannes avec un nouveau film en français, histoire parallèle et un casting de stars avec notamment Isabelle Huppert, Catherine Deneuve, Pierre Niney, Virginie Efira. Tout le monde veut tourner avec Asghar Farhadi.
2: Karine Velicha pour le journal. C'est aujourd'hui que Didier Deschamps publiera sa liste, ses joueurs pour la Coupe du Monde. Vous y revenez dans la Fabrique du Monde, Guillaume Nodin, sur cette Coupe du Monde qui ne s'annonce pas très sereine. On rappelle qu'elle se déroule au Mexique, au Canada et aux États-Unis, et c'est bien le problème, notamment pour la sélection iranienne. On se pose pas mal de questions, Guillaume.
10: Oui, c'était déjà le cas avant la guerre déclenchée par Israël et les États-Unis contre le régime iranien. C'est donc encore plus le cas depuis. Les Iraniens joueront leurs 3 matchs du premier tour à Los Angeles, 2 fois, et à Seattle, aux États-Unis. Ils seront basés à Tucson, en Arizona. Le président américain Donald Trump a déjà laissé planer un doute sur leur sécurité avant de confirmer que l'équipe pourrait participer à la compétition. La fédération iranienne, qui tient à maîtriser sa communication, a posé des conditions à sa participation, parmi lesquelles la sécurité et le respect des officiels. Et là, il y a déjà eu un incident. Il y a 2 semaines, la fédération a renoncé à participer au congrès de la FIFA qui s'est déroulé à Vancouver, au Canada. Le gouvernement canadien expliquant que les gardiens de la révolution n'ont rien à faire dans le pays. Le président de la fédération est un ancien membre de l'organisation classée terroriste au Canada. C'est aussi le cas aux États-Unis. Et le secrétaire d'État Marco Rubio a prévenu que cela pourrait poser problème.
2: Et ce n'est pas le seul incident des derniers jours.
10: Non, 6 responsables de la Fédération sénégalaise de football, dont le 4e vice-président, se sont vus refuser leur visa par l'ambassade américaine à Dakar. Le Sénégal, comme la Côte d'Ivoire ou Haïti, sont qualifiés et font partie des pays pour lesquels la délivrance de visa est suspendue. Il existe une procédure pour les détenteurs de billets de match afin d'obtenir un laissez-passer de manière accélérée. Mais Marco Rubio l'a dit, un billet, ce n'est pas un visa. Il n'y a donc aucune garantie. Il faut dire que la politique migratoire de l'administration américaine inquiète. C'est un symbole aux États-Unis. Des organisations de défense des libertés civiles préviennent que la police de l'immigration pourrait profiter de la Coupe du Monde pour intensifier sa répression. Il y a déjà eu des incidents dans les villes organisatrices et des résidents étrangers légaux aux États-Unis hésitent à se rendre au stade de crainte d'être pris pour cible parce qu'ils ressemblent plutôt à une milice capable de détenir des personnes en les privant de tous leurs droits.
2: Donc pour aller à la Coupe du Monde aux États-Unis, il faudra vraiment le vouloir.
10: Oui, et contrairement à l'adage populaire, dans ce cas-ci, vouloir, ce n'est pas forcément pouvoir, parce qu'il y a aussi, il y a l'aspect diplomatique, administratif, on vient d'en parler, mais il y a aussi l'aspect financier. La vie aux États-Unis est très très chère, d'autant plus depuis la vague d'inflation déclenchée par le blocage du détroit d'Ormuz, la pèse sur le prix des billets d'avion. Il faut y ajouter les cautions pour l'obtention de visa qui peuvent aller de 5 000 à 15 000 dollars et la fameuse tarification dynamique des billets de match qui sont donc très chers pour les affiches.
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points communs. Le Wi-Fi, odieux, des points communs. Ils sont tous les deux sans fil, invisibles, non comestibles. Ils ont plusieurs apparences pour désigner une même chose, plusieurs noms, SFR, Bouygues, Free, Allah, Bouddha, Shiva, Jésus est là, et révèlent un certain monopole, une certaine toute-puissance. Le Wi-Fi est Dieu des points communs. Le Wi-Fi est Dieu des lieux communs. On peut les trouver dans les lieux publics, par exemple les jardins, les bibliothèques, les gares. Il y a aussi un vocabulaire commun. Par exemple, les sites, les icônes, les déclics, les apparitions ainsi que leurs représentations en couleur. Une présence par les ondes, la recherche de l'accès, un chemin. On y croit, on les pratique tous les jours. Le Wi-Fi est Dieu, des points communs. Je peux m'adresser à l'un ou à l'autre, effectuer des recherches. Des fois, certaines informations nous échappent. Il faut donc garder espoir. On peut toujours invoquer la connexion.

Wi-Fi ou Dieu, des points communs. Ils rassemblent universellement, ils rassemblent de par le monde une communauté internationale. Il y a un partage de valeurs communes, un socle culturel accessible à tous. En revanche, si tu commences à lui parler en face, à Wi-Fi ou à Dieu, c'est qu'il y a un problème.

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2: Des dizaines de milliers d'Israéliens marqués à l'extrême droite descendent dans les rues à cette occasion dans la vieille ville, des raids qui s'accompagnent bien souvent de violences. Quel est le rapport de force entre les États-Unis et la Chine au moment où les dirigeants des deux pays se retrouvent à Pékin? Donald Trump est toujours empêtré dans son conflit avec l'Iran. Xi Jinping est plutôt en position de force, mais il se méfie de l'imprévisibilité de son homologue américain. Il voulait susciter des vocations chez ses élèves. L'abandon retrace les derniers jours de Samuel Paty, tué par un islamiste en 2020 en France. Le film bouleversant a été présenté à Cannes hier soir, hors compétition. C'est donc aujourd'hui que débutent les célébrations de la journée de Jérusalem en Israël. La réunification de la ville en 1967, en clair, l'occupation puis l'annexion de la partie palestinienne de Jérusalem. Chaque année, des dizaines de milliers d'Israéliens marqués à l'extrême droite descendent dans les rues à cette occasion. Des célébrations qui s'accompagnent souvent de scènes de violence dans les rues de la vieille ville. Les Palestiniens et les militants des droits de l'homme israéliens sont souvent pris à partie par des manifestants acquis au rêve du grand Israël. Cette année, les fonds alloués aux festivités ont été revus à la hausse. Arié King, le maire adjoint de Jérusalem, lui-même un colon, a expliqué à Amira Swilem l'importance de cette journée à ses yeux.
3: C'est un jour qu'il attend avec impatience. Arié King reçoit dans son bureau de la municipalité de Jérusalem, entouré de photos de prières au mur des Lamentations.
4: C'est un jour historique parce que nous n'avons pas deux lieux saints au monde, nous n'en avons qu'un seul. Il y a 59 ans, nous sommes revenus là où notre premier et second temple ont été bâtis, et là où, selon moi, le troisième temple sera aussi construit.
3: Un projet messianique auquel Arié King souhaite voir de plus en plus d'Israéliens adhérer. Achat de drapeaux, témoignages d'anciens vétérans de la guerre de 67 ou encore concerts. Le budget des festivités a été revu à la hausse cette année.
4: Le budget sera d'environ 2 ou 3 millions de dollars, je crois, quelque chose comme ça. Vos auditeurs doivent comprendre qu'en Israël, les gens deviennent de plus en plus d'extrême droite, je dirais, surtout après le 7 octobre et la guerre qu'on a été obligé de mener. Et c'est pour cela que de plus en plus de personnes célèbrent ce jour-là.
3: Des festivités qui cette année s'étaleront sur une semaine et nouveautés sur l'ensemble du territoire, colonies incluses. Amira Swilem, Jérusalem. RFI.
2: Pendant ce temps, Israéliens et Libanais discutent à nouveau à Washington, des discussions directes, les troisièmes du genre. Israël frappe sans relâche la banlieue de Beyrouth et le sud du pays, affirmant viser des cibles du Hezbollah. Le mouvement chiite pro-iranien continue de viser, lui, le nord de l'État hébreu avec ses roquettes. À Pékin, Donald Trump qualifie ses discussions d'extrêmement positives avec Xi Jinping. Les dirigeants américains et chinois ont déjà abordé les grands dossiers internationaux, notamment le conflit au Moyen-Orient. Donald Trump a invité son homologue chinois à la Maison-Blanche en retour en septembre prochain. Un président américain toujours empêtré dans son conflit avec l'Iran. Quant à Xi Jinping, il est peut-être en meilleure posture, ayant survécu à la guerre commerciale lancée par le président américain. Mais l'économie de son pays n'en sort pas totalement indemne, explique Philippe Lecor, professeur de géopolitique à l'ESSEC et spécialiste de la Chine.
5: Xi Jinping, il est en position de force, mais en même temps, l'économie chinoise n'est pas au mieux de sa forme. Vous savez qu'elle plafonne à 4,5%. Il y a un problème démographique qui est quand même latent. Une bulle immobilière, tout un tas de phénomènes de chômage et d'endettement qui s'accélèrent un peu à cause de la crise trumpienne, si j'ose dire. C'est-à-dire les droits de douane, la guerre au Moyen-Orient, qui ralentit les projets dans les infrastructures que la Chine a eu à cœur de mener, y compris en Iran, y compris au Moyen-Orient, dans les pays du Golfe. Tout ça ne rend pas Xi Jinping si fort que ça. La Chine veut être l'égale des États-Unis. Il se méfie de Trump, qui est quelqu'un d'insaisissable, qui change souvent d'avis et qui lance des opérations à l'emporte-pièce. Et donc, je crois que les Chinois attendent Trump, bien entendu, très préparé, comme ils le font toujours dans ce genre de circonstances. Pour autant, ils n'ont pas crié victoire.
2: Philippe Lecor, professeur de géopolitique au micro de Noé Pignède. Le timing n'est sans doute pas un hasard dans le détroit d'Ormuz. L'Iran a décidé de laisser passer des dizaines de navires chinois depuis hier, au moment où Donald Trump commençait sa visite à Pékin. En Inde, pour protéger ses réserves de change face aux tensions au Moyen-Orient, le gouvernement frappe un grand coup. New Delhi vient de doubler la taxe à l'importation de l'or qui a bondi du jour au lendemain de 6 à 15%. C'est un choix radical dans le deuxième pays consommateur mondial. Toucher au métal jaune là-bas, c'est bousculer un pilier culturel et secouer une fondation économique. Correspondance à New Delhi d'Abdoulaye Rali.
6: La nouvelle a agi comme un électrochoc à la bourse de Bombay et a fait immédiatement trébucher les actions des grands bijoutiers indiens. C'est un coup de massue pour le secteur de l'or, une industrie colossale qui pèse 85 milliards de dollars et qui fait vivre environ 5 millions d'artisans. Les professionnels s'inquiètent déjà d'un coup d'arrêt brutal des ventes, mais au-delà des affaires, cette hausse est un véritable crève-cœur pour la population. En Inde, le métal jaune n'est pas qu'un simple placement financier. C'est un pilier du quotidien, indispensable pour doter les mariages ou célébrer les grandes fêtes religieuse. Pourtant, le gouvernement n'avait pas le choix face aux crises internationales. New Delhi doit impérativement protéger ses réserves de change, car l'or pèse lourd, très lourd sur l'économie nationale, avec un record historique cette année de 72 milliards de dollars, ce qui fait du métal précieux le troisième produit le plus importé ici, juste derrière le pétrole et les produits électroniques. Abdullah Erali, New Delhi, RFI.
2: Au Royaume-Uni, Keir Starmer tente vaille que vaille de se maintenir à son poste alors que le ministre de la Santé, Wes Streeting, vient de démissionner. Le rival de Keir Starmer au sein du Parti travailliste lance ainsi la course à sa succession au moment où le Premier ministre est de plus en plus fragilisé depuis la défaite cinglante du Labour aux dernières élections locales la semaine dernière. Direction le Festival de Cannes à présent et le premier jour de compétition pour la Palme d'Or. 22 films sont en lice pour succéder à Jafar Panahi, couronné l'année dernière avec un simple accident. Hier, c'est un long métrage présenté hors compétition qui a ému la croisette. L'abandon, récit clinique de la cabale qui a précédé l'assassinat du professeur d'histoire géo Samuel Paty en France. Il avait été assassiné à la sortie de son collège par un jeune islamiste pour avoir montré à ses élèves des caricatures de Charlie Hebdo. Lisa Giroldini a rencontré l'équipe du film.
7: J'ai jamais rêvé d'être un héros, mais que mes coups réveillent une vocation, ça oui, j'avoue que j'en ai rêvé.
8: Un mensonge, sa récupération par des islamistes radicaux et l'aide apportée par des élèves pour guider le tueur jusqu'à Samuel Paty. L'abandon décortique tout ce qui a mené à l'assassinat de ce professeur sans histoire, le réalisateur Vincent Garinck.
9: Tout se passe dans un collège normal, tout est normal. On voit plein de personnages normaux et puis tout d'un coup, ça dérive parce que derrière, il y a une idéologie extrémiste et qui va se propager dans le collège par la rumeur, par les réseaux sociaux et la diffamation. Et il y a une machine qui s'enclenche et là, on voit la dangerosité de l'extrémisme, tout simplement.
8: Et ce qui frappe dans l'abandon, c'est le décalage entre la manière dont Samuel Paty est perçu, raciste et dangereux, et la réalité de son quotidien fait d'amour pour ses proches et de passion pour son métier. Antoine Reynard s'incarne le rôle du professeur.
10: Ce qu'il vit, lui, au départ, c'est de l'hyper quotidien. C'est un prof qui a quand même une vraie vocation, qui est quand même très, très prof, comme on l'imagine, qui a à la fois des petites blagues avec ses élèves et en même temps qui est vraiment dans une envie de pédagogie, dans une passion pour ça. J'en avais parlé avec sa sœur que j'avais rencontrée en amont, qui me disait qu'il avait toujours une petite écharpe parce qu'il avait peur d'être aphone. Donc il ne pensait qu'à ça, c'est sa vie.
8: Une vie ôtée au terme de 11 jours d'une tension grandissante, peu à peu resserrée comme un étau et parfaitement retransmise dans l'abandon. Premier hommage du 7e art à Samuel Paty.
7: Mais jamais j'aurais imaginé que mon nom entrerait dans les livres d'histoire.
2: Et puis le réalisateur Asghar Farhadi revient à Cannes avec son nouveau film en français projeté aujourd'hui sur la croisette, Histoire parallèle, et un casting de stars avec notamment Isabelle Huppert, Catherine Deneuve, Pierre Ninet et Virginie Efira. Tout de suite sur le Pont des Arts avec Nathalie Amar.
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1: Alors, on écoute ?

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1: Bonjour, moi c'est Lysiane et voici Emma, ma partenaire.
2: Bonjour.
1: Nous allons vous présenter notre émission musicale Les Ondes d'Emma et Lysiane. Dans cette émission, nous allons vous parler de nos coups de cœur musicaux.
2: Et aujourd'hui, on vous embarque pour un trajet en musique avec notre playlist spéciale voiture, des styles variés, des sons pour tous les goûts et peut-être quelques pépites à découvrir en chemin. Lysiane, je te laisse la parole.
1: On commence ce voyage en bougeant avec la chanson 2AM du chanteur Fordo. Fordo est un jeune chanteur et rappeur américain qui se fait connaître avec un style mêlant pop, R&B et hip-hop. Inspiré par des sons des années 2000, il propose des morceaux mélodiques et modernes. Encore émergent, il gagne progressivement en popularité grâce aux réseaux sociaux et à ses titres récents. Le titre 2AM parle d'un coup de foudre pour une femme rencontrée en boîte de nuit. On écoute 2AM de Fordo sur Radio Temps Rodez.

C'était 2AM du chanteur Fordo. Écoutons maintenant la musique Summer Love du chanteur Justin Timberlake, sortie en juillet 2025. Justin Timberlake est un acteur, compositeur, danseur, producteur et acteur américain. Connu pour avoir fait partie d'un boys band, il commence sa carrière solo en 2002. Son titre Summer Love, connu pour avoir été entendu dans la série L'été où je suis devenue jolie, parle du sentiment de vouloir être avec quelqu'un pour plus qu'une simple aventure d'été.

C'était la chanson Summer Love du chanteur Justin Timberlake. On continue à bouger avec la chanson Baila Baila Baila d'Ozuna. Ozuna, de son vrai nom Juan Carlos Ozuna Rosado, est un chanteur portoricain né à San Juan. Il est l'une des plus grandes figures de reggaeton et de musique latine urbaine. Il s'est fait connaître mondialement avec le morceau Se Preparo et Taki Taki avec DJ Snake, Selena Gomez et Cardi B. La chanson Baila Baila Baila parle du désir de danser et de l'alchimie entre deux personnes sur la piste. On écoute Ozuna sur Radio Temps Rodez.

C'était Baila Baila Baila du chanteur Osuna, poursuivant avec la musique Highway to Hell du groupe ACDC sorti en 1979. Les ACDC étaient un groupe australo-britannique de hard rock originaire de Sydney, connu pour leurs performances enflammées sur scène et leurs riffs de guitare inoubliables. Ils sont considérés comme une véritable icône culturelle. Leur titre Highway to Hell décrit une vie sans compromis, rythmée par les fêtes, les excès et la liberté. Tout de suite sur Radio Tendresse.

0: C'était la musique Highway to Hill du groupe ACDC.
1: On poursuit avec mon rappeur préféré, je vous en ai déjà parlé dans un précédent épisode, c'est Jul. Julien Marie dit Jul est un rappeur français qui s'est fait connaître grâce au titre Sors le cross-volé et Dans ma paranoïa. Jul est l'artiste le plus écouté en France en 2025 sur Spotify pour la cinquième année d'affilée. On écoute Ibiza de Jul sur RTR.

C'était Ibiza de Jul et Jimmy Sachs. Continuons avec la musique Ça c'est vraiment toi du groupe Téléphone, sorti en juillet 2018. Téléphone est un groupe de rock français formé en novembre 1976, connu pour avoir su charmer le public dès ses débuts avec des tubes et des tournées très populaires. Un attachement qui se ressent face à la grande déception des fans lors de sa dissolution en avril 1986. Son titre Ça c'est vraiment toi parle d'une relation amoureuse, de l'intensité des émotions ressenties et de la joie de vivre. Tout de suite sur Radio Temps Rodez.

C'était la chanson Ça c'est vraiment toi du groupe Téléphone. On poursuit notre écoute avec la chanson DJ Got Us Falling in Love du duo Pitbull et Usher. Pitbull, de son vrai nom Armando Christian Perez, est un rappeur et chanteur américain né à Miami. Il est connu pour ses morceaux festifs mêlant hip-hop et musique latine. Il s'est fait connaître dans les années 2000 avant de devenir une star mondiale avec des hits comme Give Me Everything ou Timber. Usher, de son nom complet Usher Raymond, est un chanteur, danseur, acteur américain né à Dallas. Il est considéré comme l'un des artistes majeurs du R&B moderne. Il s'est fait connaître dans les années 1990 et a explosé mondialement avec des albums comme My Way et Confession. DJ Got Us Falling in Love parle d'une nuit de fête où deux personnes tombent sous le charme l'une de l'autre. On s'écoute Usher et Pitbull sur Radio Temps Rodez.

chanteurs Usher et Pitbull. On continue avec un titre mythique du groupe Queen, Bohemian Rhapsody, sorti en octobre 1975. Queen est un groupe de rock britannique mené par Freddie Mercury. La chanson raconte le tourment intérieur d'un homme confronté à la culpabilité et aux conséquences de ses actes à travers plusieurs parties musicales très différentes, mêlant ballade, opéra et rock. Véritable œuvre culte, Bohemian Rhapsody est considérée comme l'une des plus grandes chansons de l'histoire de la musique. Écoutons Bohemian Rhapsody de Queen tout de suite sur Radio Saint-Rodez.

C'était la chanson Bohemian Rhapsody du chanteur Queen. Pour cette avant-dernière musique, nous allons écouter le titre piano du duo Gims et Wer Renoir. Gims, anciennement connu sous le nom de Maître Gims, est un chanteur et rappeur d'origine congolaise. Il fait partie des artistes les plus populaires en France et compte parmi les plus écoutés de ces dernières années. Wer Renoir, de son vrai nom Jérémy Bana Owana, est l'un des rappeurs-chanteurs français originaires. Est un rappeur et chanteur français originaire de Montreuil, en Seine-Saint-Denis. En mai 2023, il est sacré révélation masculine de l'année à la cérémonie Les Flammes. On écoute piano sur RTR.

C'était Piano des chanteurs Werenoi et Gims. Pour terminer, écoutons la musique Hotel California du groupe Eagles. Eagles est un groupe américain de rock originaire de Los Angeles en Californie. Le groupe s'est formé en 1971 et adopte un style aux influences country. L'année 1976 est marquée avec la sortie de l'album Hotel California, qui se vendra à plus de 16 millions d'exemplaires rien qu'aux États-Unis et à plus de 32 millions dans le monde. Hotel California raconte l'histoire d'un artiste fatigué après une longue traversée du désert et qui se retrouvera pris au piège dans une cage dorée dont il ne sortira jamais. Tout de suite, Jonathan Rodez.

0: C'était la chanson Hotel California du groupe Eagles. C'est déjà la fin de cette émission musicale consacrée à notre playlist spéciale voiture. On se retrouve très bientôt pour découvrir ou redécouvrir des artistes et leurs chansons.
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0: À la prochaine!
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Yes I, bienvenue dans Rhythm Reggae. Yes I, ce soir spéciale émission. Yes I, ce soir reggae, reggae songs. Yes I, ce soir expédition man. Yes I, ce soir dans la vibe. Yes, dans la vibe des années 70. Yes I, viré cap. Yes I, viré cap vers le ska man. Yes, ça y est, on terminera, man. Yes, on terminera l'émission. Wow, wow, wow, wow, sur du dub, c'était pas. Yes, ça y est, accrochez-vous. C'est parti. Let's go dans le Fred Sound System stylé. Conscious Next Selection. Yes, yes, yes, yes, yes. Voici, allez, allez. On part tout de suite vers Sam Carty. Yes, ça y est. Burn in Hand. Yes, ça y est. Play jam music. Play, play, play, play, play jam music. Oh, yes, yes, ça y est. And I reggae music.

Yes, I am an Rastafari. One Love, yes, I. Ce morceau s'appelle I and I. Ensemble, man, ça veut dire ça, ensemble, man. I and I. Rhythmic, I and I.

Yes, I, l'unité. Yes, big, big, big, big, big, top, top, top, top, top, top. Yes, I, system reggae. Yes, I, l'unité. Yes. Eh ben écoute, je vous propose, eh ben allez, on part ensemble. Yes, I, on continue le voyage. Yes, on part vers le ska. Happiness ska. Yes, I. On part tout de suite avec Cosmic Shuffle. Wouhou, attention, ça va. Jupiter's Garden. Yes, I. Original ska music. Yes. Always positive Rasta music. Yes, I.

Yes, Sin, nous avons besoin de plus de gentillesse, de douceur. Yes, I, sans ces qualités, yes, I, la vie perd tout son sens, man. Yes, gentillesse, douceur, humanité. Yes, I, c'est ça les valeurs de Rastafari. C'est ça le message de Rasta. Yes, I, big, big, big, big son, on continue avec du ska. Yes, I, Mister, l'homme s'appelle in Afrique. En Afrique, yes, I, l'homme s'appelle Tiken. Tiken Jah Fakoly, yes, I. Rester soi-même, ne pas être corrompu, c'est ça le message de Tiken ce soir, yes I. Le morceau s'appelle Farana, yes I. Africa Ska, I and I, Farana.

Oh yes, Jar Jar Music. Yes, I, on part tout de suite vers. Yes, I, on continue le vol. Yes, I, on continue le voyage. Yes, yes, on continue la vibe sur RTR Radio Temps Rodez. Yes, I, ce soir dans le Fouet Sound System Style. Yes, I. Ça, c'est du bon son. Ça s'appelle Soul Reverse. Enfin, les interprètes sont Soul Reverse. Il y a Douglas Caston et Matic Horns. Yes, I, il est là. On écoute. Le morceau s'appelle First Dub. Dubbing Styley. Mashup Dub Selection. C'est parti, man. Oh yes!

Yes, I, je parlais de douceur. Yes, I, de gentillesse et d'humanité. Ben, t'as tout ça là-dedans, man. Dans le dub, yes, I, t'as tout ça, man. Big, big, big, big song. Cool, cool, cool, cool, cool, cool, dub, cool, cool, cool, cool, dub, styly. Ce soir, c'est spécial. Yes, I, c'est reggae songs. Yes, I, dub time spécial. Yes, on envoie special dub time avec Kikoban. Yes, envoie la vibe, man. Boul, boum, boum, boum, boum, boum, dem, dum, dem. Kikoban, dub time.

Blo. Allez, tout de suite, Yesai nous emmène. Oh, je vous emmène. On part tout de suite vers le Stepa Stylé. Yesai avec Jack Kingdom Come, Joseph, Laili Bella, Yesai. Freedom Sound System Vibes. Écoute ça, man. Ça pulse. C'est bon, c'est bon. Putsi!

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Good meditation. Yes, I King Alpha avec The Wizard.

Yes, ça va être bientôt l'heure de se quitter. Yes, I big up à Donald Fred Sound System Stylé. Yes, I remerciement à RTR, Radio Temps Rodez, pour la diffusion de l'émission SIN. Oh, big thanks, les réécouter l'émission. Réécouter l'émission Donald Fred Sound System. Réécouter l'émission Rhythm Reggae. 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Yes, I, allez, on termine une petite dernière. Yes, I, c'est parti. Oh, on s'arrête pas. Non. Jusqu'au bout de la nuit, yes, I. Yes, man, vous êtes bien sur RTR. On écoute le dernier son. Allez, on a une petite minute là à peine. Yes, I, on écoute ça tout de suite. Yes, I. Avec l'homme s'appelle Fikir Amlat, War the Nation. Yes, I, écoute ça, man. Yes, big up.

0: Il y aura d'autres stars du rock'n'roll qui ont repris les chansons de Little Richard. Je pense à Buddy Holly, Elvis bien sûr, Eddie Cochran, Gene Vincent, et aussi les Everly Brothers et plein de choses qui se souviennent pas aussi. Mais nous allons commencer par Little Richard avec une chanson qui s'appelle What Are the Shaking Going On, qui n'a pas été écrite par Little Richard, mais plutôt par une bluesman qui avait commencé à être connu grâce à un certain Jerry Lee Lewis. Alors on écoute Little Richard en 1962, deuxième version, et Jimi Hendrix.
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C'était donc Little Richard avec Jimi Hendrix. Alors, Jimi Hendrix a joué avec Little Richard en tant que guitariste, c'est un Américain. Il a commencé donc sa carrière en tant que bluesman. Et puis, Little Richard l'a vu sur un concert. Il lui a demandé donc de travailler avec lui, ce qui a été le cas. Et quand Little Richard s'est rendu compte que Jimi Hendrix était peut-être un peu plus connu que lui dans la manière de 1965, bah, il a tout simplement viré. Jimi Hendrix. Alors virer, c'est un bien grand mot, on va dire, parce qu'en fait, c'était pas le cas. C'est surtout Jimi Hendrix qui commençait à avoir quand même de l'aura dans la musique pop music, mais aussi blues et rhythm and blues. Il est évident que Jimi Hendrix avait beaucoup de choses à penser, beaucoup de choses aussi à voir dans sa carrière, et c'est pour ça qu'il est parti. Normalement, tout naturellement, de Little Richard, parce que Little Richard, c'était pas la grande époque des années 50, mais plutôt 62-63. Il n'y avait pas spécialement des tubes de Little Richard en 1962-63, voire 64. C'était plutôt les Rolling Stones et encore les Beatles ou les Birds, d'autres groupes d'époque qui était vraiment dans la pop music, pas spécialement dans le rhythm and blues ni même dans le rock and roll. C'est pour ça que j'ai choisi donc ce morceau pour vous montrer que Jimi Hendrix a bien fait avec Jimi Hendrix depuis. Ils ont fait quand même deux albums, je crois. Là, on l'entend très très bien. Alors, ce sont des reprises donc de cet album. C'est pas aussi la grande, on va dire, c'est pas le grand talent de Little Richard pour ce genre de choses. Little Richard, son prénom. Alors pourquoi Little Richard? Parce qu'il est petit. Hein. Il avait un problème quand il était enfant. Et il avait quand même. Je crois qu'ils étaient 6 de la fratrie. Et il fait partie des plus jeunes d'ailleurs de cette fratrie. Et ça s'est passé à Macon, donc en Georgie. Et donc Little Richard, son vrai nom, c'est Richard Pinman. C'était dans le. Il baignait complètement dans la musique déjà. Son père jouait du piano et petit à petit, il a créé quand même son style de vie. Je dis bien de vie, car Little Richard était un homosexuel et dans les années 50, à partir de 1952 ou 53, c'était en tout cas le cas pour ce chanteur Little Richard. Et c'est que le problème qu'il y avait, c'est que en plus, quand on est noir et homosexuel et qu'on le revendique, alors là, ça, c'était vraiment un problème pour la société américaine, bien conservatrice à l'époque, qui reste toujours, hein, on le voit aussi, même maintenant. Alors évidemment, imaginons ça dans la ségrégation dans les années 50. Mais il l'a assumé et il l'a interprété dans sa manière, en commençant sa carrière dans des boîtes justement faites pour ça, des boîtes d'homosexuels, et il s'est parodié lui-même, mais il se maquillait, et bien sûr, c'était une drag queen tout simplement, pour gagner un peu de sous, et c'était $15 la journée, enfin la soirée plutôt, que la journée, et il a commencé donc à faire du rhythm and blues et du rock and roll, et aussi faire ce genre de choses pour essayer de vivre dans la mesure où son père était décédé en 1952, et il a fallu aussi s'occuper de la famille, aussi gagner un peu d'argent pour s'occuper de tout ça, car ils étaient quand même assez pauvres. Voilà pour Little Richard. On dira que c'est un, en matière de qualificatif, que c'est quelqu'un d'exubérant, de fascinant, d'extravagant. C'était exactement le cas, mais c'était quelqu'un qui était très très très gentil et qui n'abusait pas avec les autres musiciens. Il travaillait très très bien et l'ambiance était bonne. Donc quand on parle de Little Richard, on parle aussi de sa valeur qu'il a fait par rapport aux autres artistes, comme celui qu'on va écouter, Buddy Holly, Sleeping and Sleeping. C'est une chanson de Little Richard, mais la version de Buddy Holly est vraiment excellente.

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1: Long Tall Sally, c'est une chanson qu'a écrit, pas tout à fait d'ailleurs, c'était un autre, un petit Blackwell qui avait fait donc cette chanson, pris par Little Richard au départ et repris bien sûr par pas mal de chansons. On va dire que l'original c'est quand même Little Richard pour cette chanson Long Tall Sally, repris par les Beatles bien sûr dans la manière tout à fait Little Richard, alors que la version des Dick O'Crane, ben, elle est quand même plus rapide déjà. Et puis c'est différent dans la mesure où il n'y a pas de piano, mais plutôt de la guitare. Alors si on fait une similitude de Buddy Holly et de Dick O'Crane, en fait les deux adoraient Little Richard et les deux étaient aussi créateurs car ils composaient leur propre musique. Donc et aussi une chose qu'il faut savoir avec Little Richard, c'est que sur certains morceaux, pour la plupart, on peut changer complètement l'état d'esprit du morceau tout en gardant vraiment le style rock'n'roll. C'est le cas en tout cas qu'on voit, qu'on a entendu, surtout avec Eddie Cochran. Mais on va trouver aussi une autre version avec les Everly Brothers sur Keep On Knocking. Alors là aussi, c'est complètement différent, mais c'est un style un petit peu rockabilly country en 1960. Alors il n'est pas le seul, effectivement, de reprendre encore des chansons de Little Richard. Donc ensuite, on aura Gene Vincent en 1958. Là, nous sommes en 1960, Keep On Knocking par les Everly Brothers. Ça s'est passé à Nashville.

0: C'était Gene Vincent and the Blue Caps. Alors, pas tout à fait les vrais Blue Caps de tout début de 56, mais enfin, pour la plupart du temps, sauf le guitariste qui était déjà parti, pour la plupart du temps, ces musiciens étaient toujours avec Gene Vincent, donc 58. On va dire que c'est un petit succès pour un album d'ailleurs, pour Ready Teddy. Donc, évidemment, c'est un peu différent par rapport à Little Richard, mais heureusement, on n'est pas là. Ces chanteurs, quand même, assez connus à l'époque, que ce soit. Eddie Cochran ou Gene Vincent, ce sont quand même des gens qui savaient très bien manier aussi leur voix, mais aussi leur arrangement. Alors pour Gene Vincent, c'était donc à Los Angeles qu'il a enregistré donc ses enregistrements et les albums. Alors si je reviens un petit peu sur Keep on Rockin' avec les Everly Brothers, en fait c'était le fameux à Nashville, le fameux studio B de RCA Records. Et c'était les mêmes sessions que faisait Elvis Presley d'ailleurs à cette époque-là, et on est à peu près les mêmes musiciens, sauf Scotty Moore qui n'est pas, non, en tout cas de cette, mais c'est un autre guitariste, Keith, je crois que c'est Hank Ballard, je crois qu'il était là, et qui faisait donc tout ça. C'était une très très belle version d'ailleurs, qui était vraiment très personnalisée par les Everly Brothers. Alors aussi, ça aussi, le controverse est lié aussi quand on parle d'Elvis avec Little Richard. En fait, ils se sont rencontrés, ils se sont vus, même ils se sont dit quelques mots, puisque je crois que c'était quand même dans les années 70 où Elvis a été voir un concert de Little Richard. Et juste après le concert, donc il a été dans la loge de Little Richard, il a dit « Ne t'inquiète pas, Little Richard, ne t'inquiète pas, tu es toujours le roi du rock'n'roll. » Voilà, donc on dit toujours que Elvis est toujours le roi du rock'n'roll. Il n'a jamais dit qu'il était le roi du rock'n'roll. Il a toujours dit que le roi du rock'n'roll, c'était pas lui. Ça peut être Fats Domino, comme ça peut être Little Richard. Il a répété pendant toute sa carrière en disant que non, je ne suis pas le roi du rock'n'roll. Il y a d'autres artistes qui sont meilleurs, qui ont fait plus que moi, et voilà. Donc c'est toujours ce truc qu'Elvis Presley n'aimait pas trop. Alors en tout cas, par contre, pour faire une version de Tutti Frutti, mais alors endiablée, là il savait le faire, et c'est en 1956 qu'il a pris donc ses chansons. Il a pris beaucoup de chansons de Little Richard, mais Tutti Frutti, elle est vraiment très très très bien faite, mais elle est très rapide.
1: Tutti Frutti, oh Rudy, Tutti Frutti.

C'était Otis Redding en 1962, c'est le début de sa carrière et il était influencé par beaucoup de personnes, notamment dans le rhythm and blues et en particulier Little Richard. Il n'a pas repris, à ma connaissance, des tubes de Little Richard rock'n'roll. Il a appris par contre des morceaux comme celui-ci qui s'appelle Sing Me Some I'm Loving. C'est une chanson que Little Richard avait composée en 1958 dans son deuxième album, si mes souvenirs sont bons. Et on a tendance à penser que Little Richard n'était tout simplement que d'un chanteur de rock'n'roll. Mais il n'était pas chanteur de rock'n'roll en particulier, mais il était aussi un chanteur de rhythm and blues. Il a débuté comme ça, le blues et le rhythm and blues. Donc, on va écouter un morceau de Little Richard. Nous sommes toujours dans les années 50, plutôt 1958, avec un autre titre de Little Richard, et ça s'appelle Can't Believe You Want Me Live. 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

C'était donc Jerry Lee Lewis, c'était en 1990. Alors, c'est un enregistrement qui est très peu connu, c'est très rare d'ailleurs. Donc, il l'a fait à Memphis. Alors, on ne sait pas s'il l'a fait chez Sun Records, là où il a commencé sa carrière. Mais en tout cas, l'enregistrement est très bien. Et en plus, bon, alors, vous savez, Jerry Lee Lewis comme Little Richard, ce sont des bêtes de scène. Et à chaque fois qu'ils interprètent un des morceaux, ben, ce n'est pas toujours les mêmes. Et c'est là où la grandeur de ces bêtes de scène ont toujours une improvisation totalement différente en fonction du public, en fonction des pays, en fonction aussi peut-être de l'alcool. C'est le cas en tout cas pour Jerry Lee Lewis, pas dans les années 90, mais plutôt dans les années 72 d'ailleurs. Little Richard, c'était pareil. Alors, ce qui est étonnant en tout cas pour ces deux chanteurs pianistes, ils ont commencé donc dans les années 50, alors Jerry Lewis un petit peu plus tard, ils se sont retrouvés plutôt à partir de 1969-70 où il y avait énormément de festivals dans le monde entier et ils étaient toujours invités dans ces fameux. Il y a le festival de Toronto, il y a vraiment les plus gros festivals qui étaient en place entre 1969 et 1974. Ils se retrouvaient sur scène avec des très très gros concerts où il y avait à peu près entre 10 000 voire 20 000 personnes dans tout cela. Et donc pour eux, bah, c'était quand même important de jouer. Alors aussi, leur problème, c'est qu'ils étaient peut-être fatigués, pas musicalement peut-être, parce que la pop music était passée par là et le rock'n'roll revenait. Sauf que bah, ils étaient soit ils buvaient de l'alcool. Alors pour Little Richard, je ne pense pas qu'il buvait de l'alcool, mais par contre, quand il s'agit des drogues, il a tout fait. Hein, comme Jerry Lee Lewis, c'est pareil. Ce sont des gens exubérants qui vont jusqu'au bout pour aller trouver autre chose. Bon, ça a duré quand même quelques années. Ils assuraient quand même quelques concerts, mais franchement, c'était quand même assez difficile. Et puis après, ils se sont calmés. Et après, ils ont dit bon, ben voilà. On s'est quand même calmé, à notre âge, c'est un peu normal. Sachez que dans les années 70, ils n'avaient qu'entre 35 et 40 ans, donc ils n'étaient pas si vieux que ça. Pour Jerry Lewis, quand Little Richard est décédé, il a fait une déclaration à la presse, il a dit, pour moi, je l'avais toujours au téléphone régulièrement, on parlait de nos concerts, on parlait de souvenirs, pour moi, c'est

quelqu'un que je n'oublierai jamais et il me manquera toujours. Voilà la déclaration de Little Richard, de Jerry Lee Lewis face à la mort de Little Richard. Sachez qu'il y a aussi actuellement un reportage sur Arte. Vous pouvez le voir sur YouTube, sur Little Richard. Ça dure 1h30. Je vous garantis que c'est un excellent reportage. Vous pouvez le voir sur Arte, en tout cas sur la chaîne qui est proposée, mais aussi sur YouTube. Little Richard, cet enregistrement s'est fait en 1960, je crois que c'était 2023. Donc vous pouvez écouter et surtout regarder l'histoire de Little Richard. On va continuer toujours, mais cette fois-ci nous sommes en public. Nous sommes, je crois, c'était pour la Grammy Award de 2008. Nous avons la chance d'avoir John Fogerty, le chanteur des Creedence, qui était fan de Little Richard, Jerry Lee Lewis et Little Richard ensemble, et ils jouent donc un morceau qui s'appelle Good Golly Miss Molly.

C'était donc Tom Jones, c'était en 1970, Rip It Up, une chanson vraiment connue puisque c'est pareil comme Long Tall Sally, c'est dans la même mouvance. Nous sommes en 1957 quand cette chanson a été écrite, co-écrite plutôt avec, avec Rip It Up, donc 58, et puis Little Richard avec Tom Jones. Alors ils en ont fait hein, des télés pour ça. Justement, c'est des... des séries avec Tom Jones, parce que Tom Jones était un fan aussi de Little Richard. Alors, si vous ne connaissez pas Tom Jones, bon, il a fait quand même quelques tubes, notamment non, il y a quand même plus d'une dizaine d'années. Mais en tout cas, ce qu'on sait, c'est que, en tout cas, il y avait vraiment la voix. Alors, Tom Jones est toujours un Britannique. Il n'a fait que de la variété, on va dire, pour les jeunes filles. Pudiquement parlant, on peut dire ça, à partir de 1970, il a une très belle voix, il a un déhanché à la Elvis Presley, alors évidemment, oui, évidemment, ça fonctionnait bien, et ensuite, Tom Jones était très, très connu aux États-Unis par aussi ces styles musicaux qui ne sont pas spécialement rock and roll, mais plutôt variété, mais quand il sait chanter du rhythm and blues et du rock and roll, je peux vous garantir qu'il s'y connaît. En tout cas, ce qui est sûr, c'est qu'il était aussi très, très connu. Enfin, très ami avec Elvis Presley et notamment la femme d'Elvis Presley qui trouvait que finalement Tom Jones peut-être chantait un peu mieux qu'Elvis. Je ne pense pas que Elvis l'aurait bien apprécié, mais jusqu'à présent, ils étaient copains ensemble, ils se voyaient assez rapidement et bien sûr à Las Vegas. Nous allons donc écouter Little Richard et cette fois-ci, pas dans le rock and roll ni même dans le rhythm and blues, mais plutôt dans le gospel. Il a puisé aussi son investissement, on va dire, général aussi dans sa vie. Il faut dire qu'à partir de 1959, Little Richard est parti, il avait fait une tournée en Australie et d'un seul coup, il a décidé, il a vu quelque chose. Alors, je vous donne l'histoire, c'est quand même assez extravagant, mais en tout cas, vous pouvez le voir aussi dans ce fameux reportage d'Arte. Il était donc en avion et il voit une boule de feu apparaître et il a toujours pensé que cette boule de feu, eh ben, c'était Dieu qui est venu le voir. En fait, c'était le Spoutnik, c'était la première fusée soviétique qui avait donc passé donc c'était donc en 1958, c'était la première fois, et là, bon, il savait pas que c'était Spoutnik en tout cas, mais lui il a appris que c'était il a pris comme cible Dieu, et à partir de là il a jeté tous ses bijoux et il a dit maintenant c'est terminé, je vais m'occuper de Dieu et je vais faire donc une école de pasteur, et c'est ce qui s'est passé pendant un an et demi. Sauf que Little Richard, il avait quand même pas mal d'argent. Et le problème qu'il avait, c'est que être dans une école de pasteur, ben c'est comme un petit peu dans un monastère en France. Pour les catholiques, c'est exactement la même chose. Sauf que monsieur avait envie d'avoir beaucoup d'argent pour s'offrir aussi des voitures, des trucs comme ça. Maintenant, c'était terminé. Donc, un an et demi après, il s'est dit, bon, allez, je vais recommencer. La maison de disques lui avait demandé qu'il refasse quand même des albums parce qu'il y a aussi le fait que, ben oui, ils ont investi aussi, mais ils aimaient aussi revoir Little Richard pour faire des albums et pour faire bien sûr de l'argent. Et c'est à partir de 1961 qu'il a refait donc du rock and roll, du rhythm and blues et aussi du gospel. Et on va écouter donc un morceau de 1962, c'est je crois Good Beautiful City Gospel.

0: Little Richard, c'est le départ de cette de sa dont son ascension. C'est en 1955 que ce titre a été donc écrit par Little Richard. Hey. Alors bien sûr, bon, je peux pas vous dire les paroles, c'est pas ce qui comptait. Alors je vais vous raconter quand même une petite anecdote quand il s'agit, si, surtout quand il s'agit du morceau Tutti Frutti. Alors Tutti Frutti, lui, il l'a écrite en 1953. C'est là où il était drag queen. Et donc les paroles étaient vraiment très très très choquantes, puisqu'on parle de sodomie, enfin des choses quand même assez pures, on va dire, très dures aussi, dans cru. Ça sera plutôt le mot le plus extrême qu'on peut imaginer de Little Richard. Et donc il y avait une compositrice qui travaillait aussi avec la même maison 10, Speciality. Et donc, le producteur a dit, bon, moi, Tutti Frutti, je veux bien, mais alors, sur des paroles comme ça, on ne passera jamais, ça sera jamais un tube et on sera censuré. Donc, il faudra qu'on change les paroles. Alors, Little Richard, il n'était pas très, très, très content, mais bon, hein, s'il faut faire un tube, on fait un tube. Tout le monde a le droit aussi de gagner aussi sa vie. Et donc, une compositrice qui faisait aussi les textes aussi de Little Richard un petit peu plus tard, quand il était donc dans la production, et a changé, a lissé un petit peu le texte pour que ça soit beaucoup plus viable. Et c'est ce qui s'est passé. La preuve, c'est que Tutti Frutti au Rudy, c'est une histoire d'amour. C'est une histoire aussi, on va dire, l'image de Tutti Frutti. Vous savez, les glaces qui dégoulinent comme ça, avec en léchant donc la glace. Et vous voyez un petit peu le schéma de ce genre de choses. Le rock and roll, c'est comme ça, c'est dans deux passages, c'est-à-dire qu'il y a des paroles, mais avec des paroles, il y a toujours un message, on va dire subliminaux, où il y a des messages subliminaux, où il y a justement ces trucs qui étaient un code d'ailleurs. Pour les Noirs, c'était très très simple d'avoir les codes, parce que de toute façon, ça faisait très très longtemps qu'ils écoutaient de la musique, et surtout quand il s'agissait des paroles, puisque de toute façon, eux se comprenaient et comprenaient exactement ce qui s'est passé dans le monde de la musique. Et voilà, donc Little Richard, donc il l'a fait avec des paroles quand même beaucoup plus lisses, mais aussi le premier qui a repris donc cette chanson Tutti Frutti, ben, c'était Pat Boone, qui était un chanteur, on va dire, de rock and roll un petit peu avant Elvis, qui n'avait pas la banane, qui était costard cravate tranquille. Donc en fait, bon, c'était quelqu'un de très très très très connu. Et Pat Boone un jour a fait une première partie, enfin c'est plutôt Elvis qui a fait une première partie de Pat Boone, et c'était en 56, puisque le Colonel Parker le manageait aussi. Et donc, il ne connaissait pas Elvis. Et quand Elvis a fait la première partie, la deuxième partie, pour lui, Pat Boone, ça a été infernal, puisque tout le monde est parti. Le public était en transe pour Elvis. Et là, il se rappellera de toute sa vie, sur l'interview que j'ai vue sur Arte toujours, de cette histoire. Voilà pour la petite histoire de Little Richard. Et on va terminer donc cette chanson. Le dernier tube de Little Richard, c'était Grace Growth of Mighty, connu par le film Le clochard de Beverly Hills. C'était en 1985, et c'est le style Little Richard, tel qu'on le connaît depuis sa carrière, sa nouvelle carrière.
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0: C'était Little Richard, le précurseur du rock'n'roll, tel était le titre de l'émission La Route du Rock. Et vous avez donc pu écouter, bien sûr, Little Richard, mais aussi certaines personnes et certaines vedettes, surtout Buddy Holly, Eddie Cochran, Elvis Presley, bien sûr, Gene Vincent, les Everly Brothers. Il y avait aussi Jerry Lewis, je l'ai dit, et d'autres chanteurs qui ont écouté et qui ont surtout interprété des morceaux différents de Little Richard. J'espère que l'émission vous a plu et on se retrouve quant à moi avec une autre émission, La Roue du Rock, toujours votre serviteur Arnaud Bouloc pour La Roue du Rock. Bye bye.
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